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2: Bonjour, le prêt flash carburant s'étend désormais au secteur du BTP. La nouvelle a été confirmée hier par le ministre de l'économie, Roland Lescure. Initialement réservé aux agriculteurs, pêcheurs, transporteurs et taxis, le dispositif de soutien des entreprises permet aux professionnels d'emprunter entre 5 et 50 000 euros à un taux d'intérêt de 3,8%. Étape majeure pour la fin de vie, le Parlement a définitivement adopté la loi garantissant l'accès universel aux soins palliatifs. Après un vote unanime à l'Assemblée nationale, le Sénat a apporté son ultime feu vert ce lundi. Le texte vise à assurer un accompagnement égal pour tous les patients. Fin des évacuations à bord du MV Onduce. Le navire de croisière touché par un foyer d'antivirus a quitté Tenerife hier soir pour rejoindre le Pays de Galles après avoir débarqué les derniers passagers. Parallèlement, des experts de l'OMS réclament un examen de la gestion de cette crise. Les 5 passagers français sont toujours placés à l'isolement strict à l'hôpital Bichat à Paris. Projet d'attentat à Paris justement déjoué. Un Tunisien de 26 ans a été mis en examen et écroué ce lundi. Le suspect est soupçonné d'avoir projeté des attaques contre le musée du Louvre et une synagogue. Selon la DGSI, il commençait à rassembler des produits pour fabriquer une bombe. Le procès en appel de Nicolas Sarkozy se poursuit concernant le financement libyen présumé de sa campagne présidentielle. Lors de leur réquisitoire, les avocats généraux ont requis la culpabilité de l'ancien chef de l'État pour association de malfaiteurs. Condamné en première instance à 5 ans de prison ferme avec mandat de dépôt, l'ex-président attend désormais de connaître les peines requises qui seront demandées demain en fin de journée. Donald Trump durcit le ton sur le dossier iranien. Le président américain juge le cessez-le-feu entre les deux puissances sous assistance respiratoire. Washington rejette les conditions de Téhéran qui réclame la levée du blocus. Une réunion internationale se tient ce mardi à l'initiative de Paris et Londres pour tenter de sécuriser militairement le détroit d'Hormuz. Enfin, la 34e cérémonie des trophées UNFP se tenait ce lundi en direct du Palais Brongniart à Paris. Comme chaque année, les meilleurs acteurs et actrices du football français ont été récompensés. Et c'est l'attaquant du PSG, Ousmane Dembélé, qui a été sacré pour la deuxième année consécutive meilleur joueur de la saison de Ligue 1.
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3: Dans ce journal d'actualité locale, on parle tout d'abord de don de sang qu'organise le Rotary Club de Dourdan en Essonne. Demain, à l'espace culturel René Cassin, 11 rue des Vergers Saint-Jacques à Dourdan. Ça sera de 15h à 19h30. Et si vous souhaitez donner votre sang, eh bien, il faut prendre rendez-vous s'il reste encore quelques créneaux sur dondesang.efs.santé.fr. Et puis parlons santé avec le dépistage de l'hypertension artérielle qui aura lieu de 9h à midi le 16 mai prochain au marché d'Épernon en Eure-et-Loire avec Agathe et Blandine, infirmières du centre de soins qui vous proposeront un dépistage gratuit et sans rendez-vous de votre tension, je vous le rappelle, marché d'Épernon le 16 mai de 9h à midi. Dans un autre registre, ce sera à Saint-Forget le marché de printemps samedi de 10h à 18h à la salle communale avec des artisans, des créateurs et artistes culinaires qui seront au rendez-vous pour vous partager leur savoir-faire, leur création et leur saveur gourmande. Ça se passera à la place du Ménil-Sévin à Saint-Forget. Vide-grenier, ça sera à Mittainville cette fois-ci, le 17 mai prochain, 5 rue de la mairie, de 8h à 18h, avec également une randonnée pédestre organisée avec un départ à 9h30 devant la mairie, sur 8 km, un tournoi de Molki à 15h face au terrain multisport et puis sur place, buvette et restauration disponibles. Parlons toujours loisirs avec le Pétanque Time. Si vous avez envie de tester votre adresse ou simplement de profiter d'un bon moment en plein air, à Saint-Forget, rejoignez la joyeuse pétanque ferroéléienne qui vous attend sur son beau terrain fraîchement rénové tous les mercredis à 14h et 17h30. On termine par le département des Yvelines qui relance pour cette saison son opération IS+, Yvelines étudiants seniors, quand les générations se rencontrent, au travers de visites à domicile, d'échanges de moments de convivialité. IS+ met en relation des jeunes engagés, des seniors qui ont envie de partager. Si vous êtes intéressé pour

0: vous inscrire ou pour plus d'informations, allez sur le site yveline.fr ou oyesplus.fr.
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2: Pour ce mardi, de belles éclaircies sont attendues sur l'ensemble du territoire, avec quelques précipitations localement, notamment en Occitanie. Le vent, lui, pourra souffler en rafale jusqu'à 65 km/h, notamment sur la Côte d'Azur. Et pour les températures, on prévoit entre 2 et 12 degrés au plus bas. Et dans l'après-midi, il fera 13 à Strasbourg, 15 degrés à Lille, 17 à Paris, jusqu'à 19 à Toulouse, 22 à Montpellier et 24 à Nice et Ajaccio pour la maximale.
3: Merci, retour de l'info tout à l'heure à 6h30 sur RVE. Assis déjà à 6h05, je sais plus quelle heure il est. Ça va poser problème. Bonjour, bonjour. Merci d'avoir choisi RVE. Nicolas, très heureux de vous retrouver, de vous accompagner en cette matinée, la matinale d'RVE. C'est tous les jours entre 6h et 9h avec toute l'équipe et avec vous également de l'autre côté de la radio, branché sur le 103.7. De bonnes idées de sortie vous attendent jusqu'à 9h. Également, les rendez-vous d'infos toutes les demi-heures. Et là, avant l'info locale de 6h30, rendez-vous avec l'éphéméride, le programme télé, l'horoscope également de ce mardi. Juste avant, vous écoutez Benjamin Biolay et le DJ Avener tout de suite sur RVE.

Bonjour à tous, l'horoscope de ce mardi 12 mai, on commence avec les béliers. Si de très hautes ambitions vous animent, laissez-les éclore dans un coin de votre tête, car on pourrait se servir de vos concepts. Taureau, c'est une très belle journée qui vous attend. Gémeaux, n'insistez pas sur des situations qui ne valent pas la peine que l'on s'y attarde. Cancer, vos actions sont les bienvenues, à une condition, restez à l'affût des bonnes occasions. Les lions, peu importe comment ont lieu les rencontres, les liens se font et se défont sous vos yeux, et vous ne cherchez pas à intervenir. Vierge, vos ambitions sont grandes, vous débordez de bonnes idées. Balance, vous pourrez miser sur votre flair pour agir dans la bonne direction. Les scorpions, vous détenez tous les atouts nécessaires pour boucler tout ce que vous avez entrepris. Sagittaire, vous êtes tout disposé à pardonner. Les capricornes, vous aimez votre tranquillité aujourd'hui plus que d'habitude. Les Verseaux, trop de prudence pourrait vous amener à passer à côté de belles opportunités. Et puis les poissons, votre ouverture d'esprit fait miracle.

0: les classiques de la pop de bon matin. Ils sont ici sur RVE avec Paul Young. Come back and stay à 6h23. Merci de nous retrouver. Tenez, vous avez cette idée de sortie. Bah tiens, c'est pour aujourd'hui, justement, mardi 12. C'est l'un des meilleurs guides pour découvrir la forêt de Rambouillet. Il s'appelle Laurent Chevalier et il vous propose une nouvelle sortie. Le thème, c'est la bécasse des bois. Pourtant, pas si bécasse que ça. Sortie sur la soirée entre 19h et 22h30 au départ de Poigny-la-Forêt. Vous pouvez réserver et vous inscrire. Le lieu précis du rendez-vous vous sera donné d'ailleurs quand vous allez vous inscrire par mail. Sortie au singulier-nature, au singulier aussi, @hotmail.com. Sortie-nature@hotmail.com. C'est 20€ pour les adultes, 10€ pour les moins de 12 ans. La bécasse des bois. C'est le nom donc de cette sortie pour découvrir la forêt de Rambouillet. On continue cette matinée. Allez, 6h30, l'info locale avec Jean-Marc juste avant. Vous écoutez par exemple Olivia Rodrigo et le programme télé sur RVE.
1: 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Et on commence avec ce soir Koh-Lanta sur France 2. Renaud, intime fils du baby-boom, Renaud est devenu l'un des chanteurs préférés des Français, créateur d'une bande-son qui couvre l'histoire de 50 ans de la société française. Entre gloire et souffrance, ce film retrace aussi l'épopée personnelle d'un homme à travers des archives personnelles inédites et des témoignages exceptionnels de son entourage le plus intime. Dominique, sa première épouse et mère de sa fille Lolita, David, son frère jumeau, ainsi que son ami d'enfance et son musicien de toujours. L'intime et la grande histoire s'y conjuguent pour restituer le parcours, les joies et les combats de l'artiste le plus emblématique de son temps, entre passion, succès et épreuve. France 3, Alexandra L, Canal+, un simple accident, M6, Bob Marley, One Love, France 4, première demi-finale de l'Eurovision, TFX, le coup du siècle, et sur Gulli, comme des bêtes. Voilà, je vous laisse faire votre choix et par avance, une excellente soirée devant votre télévision.
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0: 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Et nous sommes le mardi 12 mai, 132e jour de l'année, on fête les Achilles. L'Achille est généreux, il est en demande d'attention, mais c'est aussi un profil tourné vers les autres. Journée internationale de l'infirmière. Les 37 ans du youtubeur Cyprien, les 75 ans d'Olivier Lejeune, Michel Fugain à 83 ans, 48 ans pour celui qui a été découvert dans les American Pie Jason Biggs, 58 ans pour Tony Hawk et 67 ans pour Ving Rhames. Bon anniversaire à vous aussi, peut-être né un 12 mai.
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3: Dans ce journal d'actualité locale, on parle tout d'abord de don de sang qu'organise le Rotary Club de Dourdan en Essonne. Demain, à l'espace culturel René Cassin, 11 rue des Vergers Saint-Jacques à Dourdan. Ça sera de 15h à 19h30. Et si vous souhaitez donner votre sang, eh bien, il faut prendre rendez-vous s'il reste encore quelques créneaux sur dondesang.efs.santé.fr. Et puis parlons santé avec le dépistage de l'hypertension artérielle qui aura lieu de 9h à midi le 16 mai prochain au marché d'Épernon en Eure-et-Loire avec Agathe et Blandine, infirmières du centre de soins qui vous proposeront un dépistage gratuit et sans rendez-vous de votre tension. Je vous le rappelle, marché d'Épernon le 16 mai de 9h à midi. Dans un autre registre, ce sera à Saint-Forget le marché de printemps samedi de 10h à 18h à la salle communale avec des artisans, des créateurs et artistes culinaires qui seront au rendez-vous pour vous partager leur savoir-faire, leur création et leur saveur gourmande. Ça se passera à la place du Ménil-Sévin à Saint-Forget. Vide-grenier, ça sera à Mittainville cette fois-ci, le 17 mai prochain, 5 rue de la Mairie, de 8h à 18h, avec également une randonnée pédestre organisée avec un départ à 9h30 devant la mairie, sur 8 km, un tournoi de Molki à 15h face au terrain multisport et puis sur place, buvette et restauration disponibles. Parlons toujours loisirs avec le Pétanque Time. Si vous avez envie de tester votre adresse ou simplement de profiter d'un bon moment en plein air, à Saint-Forget, rejoignez la joyeuse pétanque féroéléienne qui vous attend sur son beau terrain fraîchement rénové tous les mercredis à 14h et 17h30. On termine par le département des Yvelines qui relance pour cette saison son opération Yes Plus, Yvelines étudiants seniors, quand les générations se rencontrent, au travers de visites à domicile, d'échanges et de moments de convivialité. Yes Plus met en relation des jeunes engagés, des seniors qui ont envie de partager. Si vous êtes intéressé pour vous inscrire ou pour plus d'informations, allez sur le site yvelines.fr ou oyesplus.fr.

0: C'est Hervé E, merci d'être là avec le duo Laura Pausini et Julien Livre. Ça s'appelle La Dernière Chanson et vous le découvrez ici uniquement sur RVE. Merci d'être là. À 7h, le retour de l'info nationale, internationale, locale, la météo également. Et juste avant 7h, vous retrouvez Joe, End of Beginning, Bob Sinclair aussi, avec ce qui avait servi de générique à la Star Academy, Love Generation et la date dans l'histoire, tout de suite sur RVE.
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2: Je vous emmène le 12 mai 1972. Exile on Main Street des Rolling Stones. Sortez après 10 années à déchaîner les foules avec leur rock subversif. Les Rolling Stones sortent le 12 mai 1972. Exile on Main Street. Leur 10e album. Hein. C'est un double album en fait. Hein, le seul du genre réalisé en studio par les Rolling Stones qui aborde tous les courants de la musique rock américaine. Exile on Main Street est un album très complet et résolument subversif. En 1972, les Rolling Stones explorent leurs limites avec frénésie. Sexe, drogue et rock'n'roll sont au programme. Keith Richards et Mick Jagger abusent de l'alcool et de l'héroïne et passent plus de temps à faire la fête qu'à travailler. C'est dans cette ambiance décadente que l'album Exile on Main Street est composé. Sous influence, les Rolling Stones s'essaient avec un brio salué par les amateurs à la soul, au gospel, au blues et au rock. Les conditions d'enregistrement de Exile on Main Street font partie de la légende des Rolling Stones. Mais le son puissant des guitares, les accords parfaitement maîtrisés et la variété des titres en font un album à part. 12 mai 72, Exile on Main Street, des Rolling Stones sortez.
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0: Le chiffre du jour. 8 millions. T'as bien fait de me rencontrer. C'est avec ces mots que l'heureuse élue a annoncé les gains remportés à son compagnon, rencontré quelques jours plus tôt, relate la Française des Jeux. 8 millions d'euros gagnés le 7 mars dernier pour démarrer ensemble dans la vie. Une histoire digne d'un conte de fées. Le couple, fraîchement formé, avait rempli la grille à deux avec ses numéros fétiches. 9, 10, 11, 21, 22. Et à nouveau, le 9 en numéro chance. Le soir venu, ils assistent en direct au tirage à la télé et l'invraisemblable devient réalité. Les numéros s'enchaînent. Comme par magie, c'est nous, lance-t-il à sa compagne. Avant de vérifier le reçu, minutieusement ensemble, ils passent en revue les numéros 1 et 1. Plus de doute possible, c'est le jackpot. Ce sont mes chiffres, assure-t-elle, comblée et amusée. Mais tu as bien fait de me rencontrer, aurait-elle lancé à son nouvel amour, confie la Française des Jeux, qui précise qu'il s'agit du deuxième plus gros gain jamais remporté dans le département du Maine-et-Loire, à Angers. Ni l'identité des gagnants, ni leur âge n'ont été révélés.
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2: Bonjour, le pré-flash carburant s'étend désormais au secteur du BTP. La nouvelle a été confirmée hier par le ministre de l'économie, Roland Lescure. Initialement réservé aux agriculteurs, pêcheurs, transporteurs et taxis, le dispositif de soutien des entreprises permet aux professionnels d'emprunter entre 5 et 50 000 euros à un taux d'intérêt de 3,8%. Étape majeure pour la fin de vie, le Parlement a définitivement adopté la loi garantissant l'accès universel aux soins palliatifs. Après un vote unanime à l'Assemblée nationale, le Sénat a apporté son ultime feu vert ce lundi. Le texte vise à assurer un accompagnement égal pour tous les patients. Fin des évacuations à bord du MV Ondus. Le navire de croisière touché par un foyer d'antivirus a quitté Tenerife hier soir pour rejoindre le Pays de Galles après avoir débarqué les derniers passagers. Parallèlement, des experts de l'OMS réclament un examen de la gestion de cette crise. Les 5 passagers français sont toujours placés à l'isolement strict à l'hôpital Bichat à Paris. Projet d'attentat à Paris justement déjoué. Un Tunisien de 26 ans a été mis en examen et écroué ce lundi. Le suspect est soupçonné d'avoir projeté des attaques contre le musée du Louvre et une synagogue. Selon la DGSI, il commençait à rassembler des produits pour fabriquer une bombe. Le procès en appel de Nicolas Sarkozy se poursuit concernant le financement libyen présumé de sa campagne présidentielle. Lors de leur réquisitoire, les avocats généraux ont requis la culpabilité de l'ancien chef de l'État pour association de malfaiteurs. Condamné en première instance à 5 ans de prison ferme avec mandat de dépôt, l'ex-président attend désormais de connaître les peines requises qui seront demandées demain en fin de journée. Donald Trump durcit le ton sur le dossier iranien. Le président américain juge le cessez-le-feu entre les deux puissances sous assistance respiratoire. Washington rejette les conditions de Téhéran qui réclame la levée du blocus. Une réunion internationale se tient ce mardi à l'initiative de Paris et Londres pour tenter de sécuriser militairement le détroit d'Hormuz. Enfin, la 34e cérémonie des trophées UNFP se tenait ce lundi en direct du Palais Brongniart à Paris. Comme chaque année, les meilleurs acteurs et actrices du football français ont été récompensés. Et c'est l'attaquant du PSG, Ousmane Dembélé, qui a été sacré pour la 2e année consécutive meilleur joueur de la saison de Ligue 1.
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3: Dans ce journal d'actualité locale, on parle tout d'abord de don de sang qu'organise le Rotary Club de Dourdan en Essonne. Demain, à l'espace culturel René Cassin, 11 rue des Vergers Saint-Jacques à Dourdan. Ça sera de 15h à 19h30. Et si vous souhaitez donner votre sang, eh bien, il faut prendre rendez-vous s'il reste encore quelques créneaux sur dondesang.efs.santé.fr. Et puis parlons santé avec le dépistage de l'hypertension artérielle qui aura lieu de 9h à midi le 16 mai prochain au marché d'Épernon en Eure-et-Loire avec Agathe et Blandine, infirmières du centre de soins qui vous proposeront un dépistage gratuit et sans rendez-vous de votre tension, je vous le rappelle, marché d'Épernon le 16 mai de 9h à midi. Dans un autre registre, ce sera à Saint-Forget le marché de printemps samedi de 10h à 18h à la salle communale avec des artisans, des créateurs et artistes culinaires qui seront au rendez-vous pour vous partager leur savoir-faire, leur création et leur saveur gourmande. Ça se passera à la place du Ménil-Sévin à Saint-Forget. Vide-grenier, ça sera à Mittainville cette fois-ci, le 17 mai prochain, 5 rue de la Mairie, de 8h à 18h, avec également une randonnée pédestre organisée avec un départ à 9h30 devant la mairie, sur 8 km, un tournoi de Molki à 15h face au terrain multisport, et puis sur place, buvette et restauration disponibles. Parlons toujours loisirs avec le Pétanque Time. Si vous avez envie de tester votre adresse ou simplement de profiter d'un bon moment plein air, à Saint-Forget, rejoignez la joyeuse pétanque ferroéléienne qui vous attend sur son beau terrain fraîchement rénové tous les mercredis à 14h et 17h30. On termine par le département des Yvelines qui relance pour cette saison son opération Yes Plus, Yvelines étudiants seniors, quand les générations se rencontrent, au travers de visites à domicile, d'échanges et de moments de convivialité. Yes Plus met en relation des jeunes engagés, des seniors qui ont envie de partager. Si vous êtes intéressé pour vous inscrire ou pour plus d'informations, allez sur le site yvelines.fr ou oyesplus.fr.
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4: Pour ce mardi, de belles éclaircies sont attendues sur l'ensemble du territoire avec quelques précipitations localement, notamment en Occitanie. Le vent lui pourra souffler en rafale jusqu'à 65 km/h, notamment sur la Côte d'Azur. Et pour les températures, on prévoit entre 2 et 12 degrés au plus bas. Et dans l'après-midi, il fera 13 à Strasbourg, 15 degrés à Lille, 17 à Paris.

0: jusqu'à 19 à Toulouse, 22 à Montpellier et 24 à Nice et Ajaccio pour la maximale.
1: Merci, retour de l'info tout à l'heure, 7h30 sur RVE. Et merci d'être fidèle à RVE de bon matin pendant votre petit déjeuner ou alors dans votre salle de bain. Nicolas, très heureux de vous accompagner tous les jours, 6h, 9h, la matinale sur RVE, tous les jours en semaine, évidemment, avec vos bonnes idées de sortie, avec également tout ce qu'il faut pour bien démarrer la journée, c'est-à-dire l'horoscope, l'éphéméride, le programme télé, votre musique préférée aussi, et évidemment pour vous mettre de bonne humeur. Voici tout de suite Bruno Mars, justement, ça tombe bien, I Just Might sur RVE.

0: Bonjour à tous, l'horoscope de ce mardi 12 mai, on commence avec les béliers. Si de très hautes ambitions vous animent, laissez-les éclore dans un coin de votre tête, car on pourrait se servir de vos concepts. Taureau, c'est une très belle journée qui vous attend. Gémeaux, n'insistez pas sur des situations qui ne valent pas la peine que l'on s'y attarde. Cancer, vos actions sont les bienvenues, à une condition, restez à l'affût des bonnes occasions. Les lions, peu importe comment ont lieu les rencontres, les liens se font et se défont sous vos yeux, et vous ne cherchez pas à intervenir. Vierge, vos ambitions sont grandes, vous débordez de bonnes idées. Balance, vous pourrez miser sur votre flair pour agir dans la bonne direction. Les scorpions, vous détenez tous les atouts nécessaires pour boucler tout ce que vous avez entrepris. Sagittaire, vous êtes tout disposé à pardonner. Les capricornes, vous aimez votre tranquillité aujourd'hui plus que d'habitude. Les Verseaux, trop de prudence pourrait vous amener à passer à côté de belles opportunités. Et puis les poissons, votre ouverture d'esprit fait miracle.
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0: Eh oui, sur RVE, le matin. Alors, vous avez soit la team, bah non, c'est pas Versailles ici, t'éteins la lumière, ou alors vous avez celui qui dit, bah non, tiens, je vais faire une chanson, éteins la lumière. En l'occurrence, Axel Bauer, merci d'être là. 7h21, c'est RVE que vous écoutez en espérant que tout se passe bien. Les idées de sortie, vous en voulez? Eh bien, pas de problème. On est mardi, tiens, demain soir pour fêter le week-end, ou alors juste le jour férié. Comme demain c'est mercredi, vous avez rendez-vous à Morpa, au Meeple, avec votre soirée humour, soirée d'impro demain soir avec la troupe Les Épices. C'est vous qui faites d'ailleurs les thèmes des soirées, alors venez avec vos idées les plus folles et les comédiens vont s'occuper du reste. La troupe Les Épices vous attend donc demain soir à partir de 20h30. L'entrée est gratuite au Meeple et c'est vachement bien. Tout simplement, voilà, c'est un bon résumé, c'est vachement bien. 7h30, l'info locale avec Jean-Marc. Juste avant, vous allez retrouver le groupe Empire of the Sun et puis le programme télé dans quelques secondes sur RVE.
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7: Et on commence avec ce soir Koh-Lanta sur France 2. Renaud, intime fils du baby-boom, Renaud est devenu l'un des chanteurs préférés des Français, créateur d'une bande-son qui couvre l'histoire de 50 ans de la société française. Entre gloire et souffrance, ce film retrace aussi l'épopée personnelle d'un homme à travers des archives personnelles inédites et des témoignages exceptionnels de son entourage le plus intime. Dominique, sa première épouse et mère de sa fille Lolita, David, son frère jumeau, ainsi que son ami d'enfance et son musicien de toujours. L'intime et la grande histoire s'y conjuguent pour restituer le parcours, les joies et les combats de l'artiste le plus emblématique de son temps, entre passion, succès et épreuve. France 3, Alexandra L, Canal Plus, un simple accident, M6, Bob Marley, One Love, France 4, première demi-finale de l'Eurovision, TFX, le coup du siècle, et sur Gulli, comme des bêtes. Voilà, je vous laisse faire votre choix et par avance, une excellente soirée devant votre télévision.
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0: L'éphéméride. Et nous sommes le mardi 12 mai, 132e jour de l'année. On fête les Achilles. L'Achille est généreux. Il est en demande d'attention, mais c'est aussi un profil tourné vers les autres. Journée internationale de l'infirmière. Les 37 ans du youtubeur Cyprien. Les 75 ans d'Olivier Lejeune. Michel Fugain à 83 ans. 48 ans pour celui qui a été découvert dans les American Pie, Jason Biggs. 58 ans pour Tony Hawk. Et 67 ans pour Ving Rhames. Bon anniversaire à vous aussi, peut-être né un 12 mai.
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4: Dans ce journal d'actualité locale, on parle tout d'abord de don de sang qu'organise le Rotary Club de Dourdan en Essonne. Demain, à l'espace culturel René Cassin, 11 rue des Vergers Saint-Jacques à Dourdan. Ça sera de 15h à 19h30. Et si vous souhaitez donner votre sang, eh bien, il faut prendre rendez-vous s'il reste encore quelques créneaux sur dondesang.efs.santé.fr. Et puis parlons santé avec le dépistage de l'hypertension artérielle qui aura lieu de 9h à midi le 16 mai prochain au marché d'Épernon en Eure-et-Loire avec Agathe et Blandine, infirmières du centre de soins qui vous proposeront un dépistage gratuit et sans rendez-vous de votre tension, je vous le rappelle, marché d'Épernon. Le 16 mai de 9h à midi. Dans un autre registre, ce sera à Saint-Forget le marché de printemps, samedi de 10h à 18h à la salle communale, avec des artisans, des créateurs et artistes culinaires qui seront au rendez-vous pour vous partager leur savoir-faire, leur création et leur saveur gourmande. Ça se passera à la place du Ménil-Sévin à Saint-Forget. Vide-grenier, ça sera à Mittainville cette fois-ci, le 17 mai prochain, 5 rue de la mairie, de 8h à 18h, avec également une randonnée pédestre organisée avec un départ à 9h30 devant la mairie. Sur 8 km, un tournoi de Molki à 15h face au terrain multisport et puis sur place, buvette et restauration disponibles. Parlons toujours loisirs avec le Pétanque Time. Si vous avez envie de tester votre adresse ou simplement de profiter d'un bon moment en plein air, à Saint-Forget, rejoignez la joyeuse pétanque ferroéléienne qui vous attend sur son beau terrain fraîchement rénové tous les mercredis à 14h et 17h30. On termine par le département des Yvelines qui relance pour cette saison son opération IS+, Yvelines étudiants seniors, quand les générations se rencontrent, au travers de visites à domicile, d'échanges et de moments de convivialité. IS+ met en relation des jeunes engagés, des seniors qui ont envie de partager. Si vous êtes intéressé pour vous inscrire ou pour plus d'informations, allez sur le site yvelines.fr ou oisplus.fr.

0: Bonne matinée avec RVE. Merci de nous écouter là dans votre voiture, branché sur le 103.7 en direction de votre lieu de travail. Merci également de nous écouter, peut-être d'ailleurs déjà sur votre lieu de travail, radio-rve.com. Vous pouvez nous écouter toute la journée. Vous pouvez également retrouver tous les podcasts, infos et de vos émissions préférées, radio-rve.com. Allez-y, hein, c'est gratuit hein, pour écouter les podcasts. Hein. Avant 8h et le retour dans l'info, Olivia Dean, Manon Lisa aussi qu'on aime beaucoup, le petit pêcheur et l'astuce du jour tout de suite sur RVE.
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2: Une astuce bricolage pour aujourd'hui. Comment réparer un mur abîmé facilement? Un mur avec des trous ou fissures peut être réparé sans être expert. Il suffit d'appliquer un enduit de rebouchage, de lisser avec une spatule, puis de poncer légèrement une fois sec. Un coup de peinture par-dessus permet de retrouver un rendu propre. L'astuce, c'est d'utiliser une lumière rasante pour repérer les imperfections avant de peindre. Simple, rapide et très satisfaisant.
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6: Mystérieuse statue. Une grande statue est apparue sur un socle dans le centre de Londres avec le nom de Bansky. Griffonné sur la base, suscitant des spéculations sur le fait qu'il pourrait s'agir d'une nouvelle œuvre du street artiste britannique. La statue représente un homme en costume, marchant d'un pas décidé, une jambe hors du socle, tout en brandissant un drapeau qui lui couvre le visage. Sa présence a été signalée à Waterloo Place, dans le centre de la capitale britannique. Elle se trouve ainsi à proximité des statues centenaires du roi Édouard VII et de l'infirmière Florence Nightingale, figure de l'histoire de la santé publique britannique ainsi que du mémorial de la guerre de Crimée. Bansky, dont l'identité n'a jamais été officiellement confirmée, n'a pas encore revendiqué l'œuvre sur son compte Instagram. L'artiste, surtout connu pour ses fresques murales, souvent réalisées dans un style caractéristique au pochoir, utilise généralement ce réseau social pour authentifier ses œuvres en publiant des images accompagnées d'une légende. L'apparition de la statue intervient un peu plus d'un mois après la publication d'une enquête de Reuters dans laquelle l'agence a affirmé avoir la confirmation de la véritable identité de Bansky. Une affirmation similaire avait été publiée par le tabloïd Mail on Sunday il y a près de 20 ans. L'artiste avait alors été présenté comme un Britannique de 52 ans né sous le nom de Robin Gunningham qui aurait ensuite changé de nom pour David Jones. L'article s'appuyait notamment sur un procès verbal d'arrestation à New York datant de 2000 ainsi que sur des témoignages de personnes ayant vu à Bansky lors d'une visite en Ukraine. L'artiste, qui suscite un véritable engouement médiatique et populaire chaque fois qu'il dévoile une nouvelle œuvre, avait déjà créé une statue installée à Londres. Son œuvre intitulée The Drinker, le buveur, qui parodiait la célèbre sculpture en bronze d'Auguste Rodin le Penseur, avait été dévoilée en 2004. Elle a été volée peu après, puis a fait l'objet d'un litige concernant sa propriété pendant des années.
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0: Agriculteurs, pêcheurs, transporteurs et taxis, le dispositif de soutien des entreprises permet aux professionnels d'emprunter entre 5 et 50 000 euros à un taux d'intérêt de 3,8%. Étape majeure pour la fin de vie, le Parlement a définitivement adopté la loi garantissant l'accès universel aux soins palliatifs. Après un vote unanime à l'Assemblée nationale, le Sénat a apporté son ultime feu vert ce lundi. Le texte vise à assurer un accompagnement égal pour tous les patients. Fin des évacuations à bord du MV Andus, le navire de croisière touché par un foyer d'antivirus a quitté Tenerife hier soir pour rejoindre le Pays de Galles après avoir débarqué les derniers passagers. Parallèlement, des experts de l'OMS réclament un examen de la gestion de cette crise. Les 5 passagers français sont toujours placés à l'isolement strict à l'hôpital Bichat à Paris. Projet d'attentat à Paris justement déjoué. Un Tunisien de 26 ans a été mis en examen et écroué ce lundi. Le suspect est soupçonné d'avoir projeté des attaques contre le musée du Louvre et une synagogue. Selon la DGSI, il commençait à rassembler des produits pour fabriquer une bombe. Le procès en appel de Nicolas Sarkozy se poursuit concernant le financement libyen présumé de sa campagne présidentielle. Lors de leur réquisitoire, les avocats généraux ont requis la culpabilité de l'ancien chef de l'État pour association de malfaiteurs. Condamné en première instance à 5 ans de prison ferme avec mandat de dépôt, l'ex-président attend désormais de connaître les peines requises qui seront demandées demain en fin de journée. Donald Trump durcit le ton sur le dossier iranien. Le président américain juge le cessez-le-feu entre les deux puissances sous assistance respiratoire. Washington rejette les conditions de Téhéran qui réclame la levée du blocus. Une réunion international se tient ce mardi à l'initiative de Paris et Londres pour tenter de sécuriser militairement le détroit d'Hormuz. Enfin, la 34e cérémonie des trophées UNFP se tenait ce lundi en direct du Palais Brongniart à Paris. Comme chaque année, les meilleurs acteurs et actrices du football français ont été récompensés. Et c'est l'attaquant du PSG, Ousmane Dembélé, qui a été sacré pour la 2e année consécutive meilleur joueur de la saison de Ligue 1.
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2: Dans ce journal d'actualité locale, on parle tout d'abord de don de sang qu'organise le Rotary Club de Dourdan en Essonne. Demain, à l'espace culturel René Cassin, 11 rue des Vergers Saint-Jacques à Dourdan. Ça sera de 15h à 19h30. Et si vous souhaitez donner votre sang, eh bien, il faut prendre rendez-vous s'il reste encore quelques créneaux sur dondesang.efs.santé.fr. Et puis parlons santé avec le dépistage de l'hypertension artérielle qui aura lieu de 9h à midi le 16 mai prochain au marché d'Épernon en Eure-et-Loire avec Agathe et Blandine, infirmières du centre de soins qui vous proposeront un dépistage gratuit et sans rendez-vous de votre tension, je vous le rappelle, marché d'Épernon le 16 mai de 9h à midi. Dans un autre registre, ce sera à Saint-Forget le marché de printemps samedi de 10h à 18h à la salle communale avec des artisans, des créateurs et artistes culinaires qui seront au rendez-vous pour vous partager leur savoir-faire, leur création et leur saveur gourmande. Ça se passera à la place du Ménil-Sévin à Saint-Forget. Vide-grenier, ça sera à Mittainville cette fois-ci, le 17 mai prochain, 5 rue de la Mairie, de 8h à 18h, avec également une randonnée pédestre organisée avec un départ à 9h30 devant la mairie, sur 8 km, un tournoi de Molki à 15h face au terrain multisport et puis sur place, buvette et restauration disponibles. Parlons toujours loisirs avec le Pétanque Time. Si vous avez envie de tester votre adresse ou simplement de profiter d'un bon moment en plein air, à Saint-Forget, rejoignez la joyeuse pétanque féroéléienne qui vous attend sur son beau terrain fraîchement rénové tous les mercredis à 14h et 17h30. On termine par le département des Yvelines qui relance pour cette saison son opération IS+, Yvelines étudiants seniors, quand les générations se rencontrent, au travers de visites à domicile, d'échanges et de moments de convivialité. IS+ met en relation des jeunes engagés, des seniors qui ont envie de partager. Si vous êtes intéressé pour vous inscrire ou pour plus d'informations, allez sur le site yvelines.fr ou oisplus.fr.
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3: Pour ce mardi, de belles éclaircies sont attendues sur l'ensemble du territoire avec quelques précipitations localement, notamment en Occitanie. Le vent, lui, pourra souffler en rafale jusqu'à 65 km/h, notamment sur la Côte d'Azur. Et pour les températures, on prévoit entre 2 et 12 degrés au plus bas. Et dans l'après-midi, il fera 13 à Strasbourg, 15 degrés à Lille, 17 à Paris, jusqu'à 19 à Toulouse, 22 à Montpellier et 24 à Nice et Ajaccio pour la maximale.
4: Merci, retour dans l'info tout à l'heure, 8h30 sur RVE. Et ce sera l'info locale avec Jean-Marc. Merci d'avoir choisi RVE. Mardi aujourd'hui, mardi 12 mai. Merci d'être là. Alors pour certains, c'est déjà bientôt la fin de la semaine. Alors ben, il suffit que le vendredi soit posé en RTT, le jeudi férié, le mercredi. Eh bien déjà, on ne travaille pas parce qu'on garde les enfants. Bon ben voilà, hein, ce soir, ça y est, terminé. On baisse le rideau et c'est le week-end. Merci d'avoir choisi RVE. La matinale jusqu'à 9h avec encore de bonnes idées de sortie d'ici 9h. Vous retrouverez également l'horoscope dans quelques minutes.

Bonjour à tous, l'horoscope de ce mardi 12 mai, on commence avec les béliers. Si de très hautes ambitions vous animent, laissez-les éclore dans un coin de votre tête, car on pourrait se servir de vos concepts. Taureau, c'est une très belle journée qui vous attend. Gémeaux, n'insistez pas sur des situations qui ne valent pas la peine que l'on s'y attarde. Cancer, vos actions sont les bienvenues, à une condition, restez à l'affût des bonnes occasions. Les lions, peu importe comment ont lieu les rencontres, les liens se font et se défont sous vos yeux, et vous ne cherchez pas à intervenir. Vierge, vos ambitions sont grandes, vous débordez de bonnes idées. Balance, vous pourrez miser sur votre flair pour agir dans la bonne direction. Les scorpions, vous détenez tous les atouts nécessaires pour boucler tout ce que vous avez entrepris. Sagittaire, vous êtes tout disposé à pardonner. Les capricornes, vous aimez votre tranquillité aujourd'hui plus que d'habitude. Les verseaux, trop de prudence pourrait vous amener à passer à côté de belles opportunités. Et puis les poissons, votre ouverture d'esprit fait miracle.

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0: sur RVE, les classiques des années 80. Ils sont ici de bon matin avec Jackie Quartz. La mise au point à 8h20. Merci d'être là. Tenez, alors après les années 80, là on va basculer plutôt dans les années 90, voire d'ailleurs un peu 2000. Vendredi soir, au Meeple à Morpa, vous avez DJ BPM qui vous attend pour tous les sons justement de la décennie 90 et 2000. La dance, la pop, le R&B, il va y en avoir pour tout le monde. Ça va être génial. Alors, le son des années collège et lycée, vous le retrouvez vendredi soir. Ça commence à 20h30. L'entrée est gratuite et ça, c'est une très très bonne soirée validée par l'équipe d'RVE. Allez, la suite de votre matinée, c'est l'info. 8h30, juste avant Benjamin Biolay. Et puis, le programme télé dans quelques secondes sur RVE.
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6: Le programme télé. Et on commence avec ce soir Koh-Lanta sur France 2. Renaud, intime fils du baby-boom, Renaud est devenu l'un des chanteurs préférés des Français, créateur d'une bande-son qui couvre l'histoire de 50 ans de la société française. Entre gloire et souffrance, ce film retrace aussi l'épopée personnelle d'un homme à travers des archives personnelles inédites et des témoignages exceptionnels de son entourage le plus intime. Dominique, sa première épouse et mère de sa fille Lolita. David, son frère jumeau, ainsi que son ami d'enfance et son musicien de toujours. L'intime et la grande histoire s'y conjugue pour restituer le parcours, les joies et les combats de l'artiste le plus emblématique de son temps, entre passion, succès et épreuve. France 3, Alexandra L, Canal Plus, un simple accident, M6, Bob Marley, One Love, France 4, première demi-finale de l'Eurovision, TFX, le coup du siècle, et sur Gulli, comme des bêtes. Voilà, je vous laisse faire votre choix et par avance, une excellente soirée devant votre télévision.
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0: 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Et nous sommes le mardi 12 mai, 132e jour de l'année. On fête les Achilles. L'Achille est généreux, il est en demande d'attention, mais c'est aussi un profil tourné vers les autres. Journée internationale de l'infirmière. Les 37 ans du youtubeur Cyprien, les 75 ans d'Olivier Lejeune, Michel Fugain à 83 ans, 48 ans pour celui qui a été découvert dans les American Pie, Jason Biggs, 58 ans pour Tony Hawk et 67 ans pour Ving Rhames. Bon anniversaire à vous aussi, peut-être né un 12 mai.
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3: Dans ce journal d'actualité locale, on parle tout d'abord de dons de sang qu'organise le Rotary Club de Dourdan en Essonne. Demain, à l'espace culturel René Cassin, 11 rue des Vergers Saint-Jacques à Dourdan. Ça sera de 15h à 19h30. Et si vous souhaitez donner votre sang, eh bien, il faut prendre rendez-vous s'il reste encore quelques créneaux sur dondesang.efs.santé.fr. Et puis parlons santé avec le dépistage de l'hypertension artérielle qui aura lieu de 9h à midi le 16 mai prochain au marché d'Épernon en Eure-et-Loire avec Agathe et Blandine, infirmières du centre de soins qui vous proposeront un dépistage gratuit et sans rendez-vous de votre tension, je vous le rappelle, marché d'Épernon le 16 mai de 9h à midi. Dans un autre registre, ce sera à Saint-Forget le marché de printemps samedi de 10h à 18h à la salle communale avec des artisans, des créateurs et artistes culinaires qui seront au rendez-vous pour vous partager leur savoir-faire, leur création et leur saveur gourmande. Ça se passera à la place du Ménil-Sévin à Saint-Forget. Ville-Grenier, ça sera à Mittainville cette fois-ci, le 17 mai prochain, 5 rue de la Mairie, de 8h à 18h, avec également une randonnée pédestre organisée avec un départ à 9h30 devant la mairie, sur 8 km, un tournoi de Molki à 15h face au terrain multisport, et puis sur place, buvette et restauration disponibles. Parlons toujours loisirs avec le Pétanque Time, si vous avez envie de tester votre adresse ou simplement de profiter d'un bon moment plein air, à Saint-Forget, rejoignez la joyeuse pétanque ferroéléienne qui vous attend sur son beau terrain fraîchement rénové tous les mercredis à 14h et 17h30. On termine par le département des Yvelines qui relance pour cette saison son opération Yes Plus, Yvelines étudiants seniors, quand les générations se rencontrent, au travers de visites à domicile, d'échanges et de moments de convivialité. Yes Plus met en relation des jeunes engagés, des seniors qui ont envie de partager. Si vous êtes intéressé pour vous inscrire ou pour plus d'informations, allez sur le site yvelines.fr ou oyesplus.fr.
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0: Bonjour à toutes et à tous, on débute avec du football et les trophées UNFP distinguant les meilleurs acteurs et actrices du foot français se sont tenus hier. Pour la deuxième année consécutive, Ousmane Dembélé a été désigné meilleur joueur de Ligue 1. La lyonnaise Melchie du Mornay remporte cette distinction chez les filles. Le Stéphanois Zurico Davitashvili est nommé meilleur joueur de Ligue 2. Pierre Sage à Lens est nommé meilleur entraîneur de Ligue 1. Robin Risser meilleur gardien. Michael Olysée a été désigné meilleur joueur français à l'étranger cette saison. Enfin, Jérôme Brizard a été élu meilleur arbitre de Ligue 1 et Alexandre Perroniel de Ligue 2. Et toujours à propos des arbitres, c'est un Français qui officiera pour la finale d'Europa League. François Le Texier a été désigné pour le match entre Fribourg et Aston Villa mercredi prochain le 20 mai à Istanbul. Jérôme Brizard sera justement à la VAR. Et puis un arbitre allemand pour la finale de Ligue des Champions entre le PSG et Arsenal. Daniel Siebert a été nommé par l'UEFA pour cette finale qui se déroulera à Budapest le 30 mai prochain. Du changement chez les dirigeants marseillais, Grégory Lorenzi va quitter Brest pour l'OM. Cet été, il remplacera Mehdi Benassia au poste de directeur sportif. L'ancien défenseur a travaillé pendant 10 ans à Brest avec des recrutements malins et pas chers, permettant au club breton de se qualifier pour la Ligue des Champions l'an dernier. En tennis, défaite de l'annécienne Loïs Boisson au tournoi WTA de Parme. En Italie, la demi-finaliste du dernier Roland-Garros a perdu en 3-7 après s'être adjugé le premier face à la Tchèque Salkova hier. Le tournoi parisien arrive vite, il débutera dans 2 semaines et on connaît justement la liste des joueurs invités pour disputer le prochain Roland-Garros. On retrouvera le jeune français Moïse Kouamé, 313e joueur mondial à seulement 17 ans, mais aussi Gaël Monfils et Stan Wawrinka qui devraient disputer leur dernier tournoi porte d'Auteuil. Enfin, J-4 avant le prochain combat de Tony Yoka samedi à Doncaster en Angleterre, le français connaîtra justement le nom de son adversaire ce mardi entre le croate Philippe Ergovic et l'anglais Dave Allen. Très belle journée de sport.
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1: Merci de nous retrouver là en ce mardi matin. Merci, oui, d'être là et de nous être fidèles. Vous retrouvez également votre radio sur les réseaux sociaux, vous le savez, hein, Instagram, Facebook, avec des photos, des vidéos de tout ce qui fait l'actu ici sur le secteur, des liens avec des bons plans, des bonnes idées de sortie, des cadeaux également. Les réseaux sociaux de RVE, Instagram et Facebook, vous avez les liens directement d'ailleurs à retrouver sur radio-rve.com. Avant 9h. Les années 80 à l'honneur avec Billy Ocean, U2 aussi, et puis la date dans l'histoire sur RVE.
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3: Je vous emmène le 12 mai 1972. Exile on Main Street des Rolling Stones. Sortez après 10 années à déchaîner les foules avec leur bien rock subversif. Les Rolling Stones sortent le 12 mai 1972 Exile on Main Street, leur 10e album. Hein. C'est un double album en fait, hein, le seul du genre réalisé en studio par les Rolling Stones qui aborde tous les courants de la musique rock américaine. Exile on Main Street est un album très complet hein, et résolument subversif. En 1972, les Rolling Stones explorent leurs limites avec frénésie, sexe, drogue et rock'n'roll sont au programme. Keith Richards et Mick Jagger abusent de l'alcool et de l'héroïne et passent plus de temps à faire la fête qu'à travailler. C'est dans cette ambiance décadente que l'album Exile on Main Street est composé. Sous influence, les Rolling Stones s'essaient avec un brio salué hein, par les amateurs à la soul, au gospel, au blues et au rock. Les conditions d'enregistrement de Exile on Main Street font partie de la légende des Rolling Stones. Mais le son puissant hein, des guitares, les accords parfaitement maîtrisés et la variété des titres en font un album à part. 12 mai 72, Exile on Main Street, des Rolling Stones sortez.
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6: Et on parle de Brad Pitt qui change de cap dans sa carrière. À 60 ans passés, Brad Pitt semble vouloir redéfinir ses priorités. L'acteur multiplie les projets plus confidentiels, privilégiant des rôles complexes plutôt que les grosses productions spectaculaires. Il s'investit aussi davantage dans la production, cherchant à soutenir des films plus audacieux. Cette évolution marque une volonté claire, s'éloigner de l'image de star d'action pour laisser une empreinte plus artistique. Une transition que beaucoup observent avec intérêt, tant elle pourrait influencer d'autres acteurs de sa génération.
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0: Et à votre 103.7, il est 9h, je vous souhaite une belle matinée. On va tout de suite retrouver un point sur l'actualité.
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2: Bonjour, le Sénat reste divisé sur la fin de vie. Un amendement a été rejeté, mais le Parlement a adopté la proposition de loi pour renforcer l'accès aux soins palliatifs. La proposition de loi sur l'aide à mourir, en revanche, est encore loin d'être adoptée. Le MV Ondius, où sévissait une épidémie d'antavirus, rejoint désormais les Pays-Bas après avoir débarqué. De loi sur l'aide à mourir, en revanche, est encore loin d'être adoptée. Le MV Ondius, où sévissait une épidémie d'antavirus, rejoint désormais les Pays-Bas après avoir débarqué les derniers passagers hier.

0: L'analyse de son portable aurait révélé de nombreuses vidéos djihadistes. Un Tunisien de 26 ans a été mis en examen et écroué hier. Le suspect est soupçonné d'avoir projeté des attaques contre le musée du Louvre et une synagogue. Le procès en appel de Nicolas Sarkozy, lui, se poursuit. Les avocats généraux ont toujours la parole aujourd'hui pour aborder les questions de corruption et de financement de sa campagne de 2007. L'ex-président attend désormais de connaître les peines précises qui seront demandées demain. Les prix du pétrole toujours à la hausse alors que le président américain Donald Trump a déclaré que le cessez-le-feu entre Washington et Téhéran était sous assistance respiratoire et qu'il compte reprendre son opération de protection des navires. De son côté, l'Iran se dit prêt à donner une leçon aux États-Unis en cas de reprise des hostilités. Le petit Robert fête ses 60 ans et a dévoilé son édition 2027 parmi les nouveaux entrants Fast Fashion, Manosphère, Equithérapie, sans oublier le mot banger. Le 79e Festival de Cannes s'ouvre ce soir sous la présidence du cinéaste sud-coréen Park Chan-wook. C'est le réalisateur de Old Boy. Il affirme qu'il veut récompenser des œuvres capables de durer un siècle et privilégier l'audace artistique au message politique ou bien encore idéologique. Enfin du football avec la 34e cérémonie des trophées UNFP qui se tenait hier soir à Paris. Cette année, pour la deuxième fois consécutive, c'est l'attaquant du PSG, Ousmane Dembélé, qui a été sacré meilleur joueur de la saison de Ligue 1.
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2: Dans ce journal d'actualité locale, on parle tout d'abord de don de sang qu'organise le Rotary Club de Dourdan en Essonne. Demain, à l'espace culturel René Cassin, 11 rue des Vergers Saint-Jacques à Dourdan. Ça sera de 15h à 19h30. Et si vous souhaitez donner votre sang, eh bien, il faut prendre rendez-vous s'il reste encore quelques créneaux sur dondesang.efs.santé.fr. Et puis parlons santé avec le dépistage de l'hypertension artérielle qui aura lieu de 9h à midi le 16 mai prochain au marché d'Épernon en Eure-et-Loir avec Agathe et Blandine, infirmières du centre de soins qui vous proposeront un dépistage gratuit et sans rendez-vous de votre tension, je vous le rappelle, marché d'Épernon le 16 mai de 9h à midi. Dans un autre registre, ce sera à Saint-Forget le marché de printemps samedi de 10h à 18h à la salle communale avec des artisans, des créateurs et artistes culinaires qui seront au rendez-vous pour vous partager leur savoir-faire, leur création et leur saveur gourmande. Ça se passera à la place du Ménil-Sévin à Saint-Forget. Vide-grenier, ça sera à Mittainville cette fois-ci, le 17 mai prochain, 5 rue de la Mairie, de 8h à 18h, avec également une randonnée pédestre organisée avec un départ à 9h30 devant la mairie, sur 8 km, un tournoi de molki à 15h face au terrain multisport, et puis sur place, buvette et restauration disponibles. Parlons toujours loisirs avec le Pétanque Time, si vous avez envie de tester votre adresse ou simplement de profiter d'un bon moment plein air, à Saint-Forget, rejoignez la joyeuse pétanque ferroéléienne qui vous attend sur son beau terrain fraîchement rénové tous les mercredis à 14h et 17h30. On termine par le département des Yvelines qui relance pour cette saison son opération Yes Plus, Yvelines étudiants seniors, quand les générations se rencontrent, au travers de visites à domicile, d'échanges et de moments de convivialité. Yes Plus met en relation des jeunes engagés, des seniors qui ont envie de partager. Si vous êtes intéressé pour vous inscrire ou pour plus d'informations, allez sur le site yvelines.fr ou oyesplus.fr.
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3: Pour ce mardi, de belles éclaircies sont attendues sur l'ensemble du territoire avec quelques précipitations localement, notamment en Occitanie. Le vent, lui, pourra souffler en rafale jusqu'à 65 km/h, notamment sur la Côte d'Azur. Et pour les températures, on prévoit entre 2 et 12 degrés au plus bas. Et dans l'après-midi, il fera 13 à Strasbourg, 15 degrés à Lille, 17 à Paris, jusqu'à 19 à Toulouse, 22 à Montpellier et 24 à Nice et Ajaccio pour la maximale. 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

0: Bonjour à tous, l'horoscope de ce mardi 12 mai, on commence avec les béliers. Si de très hautes ambitions vous animent, laissez-les éclore dans un coin de votre tête, car on pourrait se servir de vos concepts. Taureau, c'est une très belle journée qui vous attend. Gémeaux, n'insistez pas sur des situations qui ne valent pas la peine que l'on s'y attarde. Cancer, vos actions sont les bienvenues, à une condition, restez à l'affût des bonnes occasions. Les lions, peu importe comment ont lieu les rencontres, les liens se font et se défont sous vos yeux, et vous ne cherchez pas à intervenir. Vierge, vos ambitions sont grandes, vous débordez de bonnes idées. Balance, vous pourrez miser sur votre flair pour agir dans la bonne direction. Les scorpions, vous détenez tous les atouts nécessaires pour boucler tout ce que vous avez entrepris. Sagittaire, vous êtes tout disposé à pardonner. Les capricornes, vous aimez votre tranquillité aujourd'hui plus que d'habitude. Les verseaux, trop de prudence pourrait vous amener à passer à côté de belles opportunités. Et puis les poissons, votre ouverture d'esprit fait miracle.
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1: Et on commence avec ce soir Koh-Lanta sur France 2. Renaud, intime fils du baby-boom, Renaud est devenu l'un des chanteurs préférés des Français, créateur d'une bande-son qui couvre l'histoire de 50 ans de la société française. Entre gloire et souffrance, ce film retrace aussi l'épopée personnelle d'un homme à travers des archives personnelles inédites et des témoignages exceptionnels de son entourage le plus intime. Dominique, sa première épouse et mère de sa fille Lolita, David, son frère jumeau, ainsi que son ami d'enfance et son musicien de toujours. L'intime et la grande histoire s'y conjugue pour restituer le parcours, les joies et les combats de l'artiste le plus emblématique de son temps, entre passion, succès et épreuve. France 3, Alexandra L, Canal+, Un simple accident, M6, Bob Marley, One Love, France 4, première demi-finale de l'Eurovision, TFX, Le coup du siècle, et sur Gulli, comme des bêtes. Voilà, je vous laisse faire votre choix et par avance, une excellente soirée devant votre télévision.
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0: 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Et nous sommes le mardi 12 mai, 132e jour de l'année. On fête les Achilles. Achille est généreux, il est en demande d'attention, mais c'est aussi un profil tourné vers les autres. Journée internationale de l'infirmière. Les 37 ans du youtubeur Cyprien, les 75 ans d'Olivier Lejeune, Michel Fugain à 83 ans, 48 ans pour celui qui a été découvert dans les American Pie, Jason Biggs, 58 ans pour Tony Hawk et 67 ans pour Ving Rhames. Bon anniversaire à vous aussi, peut-être né un 12 mai.
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1: Bonjour Lionel.
2: Bonjour.
1: On va aller dans le Crétacé, voyage dans le temps, et on va parler de prédateurs.
2: Ouais, il y a 100 millions d'années, le Crétacé était peuplé de prédateurs impressionnants, même dans les océans. Les paléontologues ont analysé les os d'un reptile marin conservé au Muséum d'Histoire Naturelle de Chicago. À cette époque, donc il y a 100 millions d'années, les os recouvraient une partie de l'Amérique du Nord. Le Polycolitus était un reptile marin qui appartenait au groupe des plésiosaures, et le squelette qui se trouve à Chicago avait une dent profondément plantée dans une de ses vertèbres. Une grosse dent qui indique que le reptile a évidemment été attaqué par un autre animal. Des analyses par tomographie indiquent que la dent appartenait à un poisson géant qui pouvait atteindre 6 mètres de long, le Xiphactinus, un poisson carnivore. Alors d'après les scientifiques, il ne s'agit pas de prédation, car le poisson carnivore avait pour habitude d'avaler ses proies d'un seul coup, entière. Il s'agirait donc plutôt d'un combat entre les deux animaux. La blessure du reptile se situe au niveau du cou, elle aurait rapidement entraîné la mort du Polycotylus. Ces animaux occupaient en fait des niches écologiques différentes, mais leur territoire pouvait se croiser. Ce genre de combat devait être rare, même à l'époque, car chacun évitait de prendre des risques inutiles. Mais pour défendre son territoire, parfois, il fallait montrer qui était le plus fort.
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0: Bonjour à toutes et à tous, bienvenue dans notre série hebdo sur l'histoire des villes et villages du Sud Yvelines. Cette semaine, cap sur Bonnel, une minute pour remonter le temps, c'est parti. Parmi les figures qui ont marqué Bonnel, Marie-Adrienne Anne-Victorinienne Clémentine de Rochecloire de Mortemarthe, plus connue sous le nom de Duchesse d'Uzès, a une place unique. Installée à Bonnel jusqu'en 1933, cette femme était sculptrice, musicienne, auteure, pilote automobile pionnière et militante engagée pour le droit des femmes. À Bonnel, elle menait une vie hors du commun. Passionnée de chasse à cours, elle devint maître d'équipage, un rôle rare pour une femme à cette époque. Mais son influence ne se limitait pas aux loisirs. Elle s'est battue pour l'indépendance des femmes, participant notamment à l'adoption en 1907 d'une loi permettant aux femmes de disposer librement de leur salaire. Sa devise, qui reflète son engagement et sa vision de la condition féminine, résume parfaitement sa singularité. « La femme est la gardienne du foyer », dit-on. Mais alors, donnez-lui des armes pour le défendre. Bonnel a été le témoin direct de cette vie exceptionnelle. Le village n'a pas seulement accueilli une aristocrate, il a été le cadre d'une existence qui mêlait audace, talent, engagement social, où chaque action de la duchesse incarnait la possibilité pour une femme de dépasser les conventions de son époque. Aujourd'hui encore, son souvenir est gravé dans le village, avec la place de la Duchesse d'Uzès qui porte son nom, rappelant à chacun l'empreinte durable qu'elle a laissée sur sa commune.
1: C'était le dernier épisode sur Bonnel, le dernier épisode de la semaine. On se retrouve la semaine prochaine pour un nouveau village ou une nouvelle ville des Yvelines. J'espère que ça vous a plu. Je vous souhaite une très bonne journée sur RVE.
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0: Vous écoutez RVE, il est 10h. On va tout de suite retrouver un point sur l'information.
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2: Dans ce journal d'actualité locale, on parle tout d'abord de don de sang qu'organise le Rotary Club de Dourdan en Essonne. Demain, à l'espace culturel René Cassin, 11 rue des Vergers Saint-Jacques à Dourdan. Ça sera de 15h à 19h30. Et si vous souhaitez donner votre sang, eh bien, il faut prendre rendez-vous s'il reste encore quelques créneaux sur dondesang.efs.santé.fr. Et puis parlons santé avec le dépistage d'hypertension artérielle qui aura lieu de 9h à midi le 16 mai prochain au marché d'Épernon en Eure-et-Loire avec Agathe et Blandine, infirmières du centre de soins qui vous proposeront un dépistage gratuit et sans rendez-vous de votre tension. Je vous le rappelle, marché d'Épernon le 16 mai de 9h à midi. Dans un autre registre, ce sera à Saint-Forget le marché de printemps samedi de 10h à 18h à la salle communale avec des artisans, des créateurs et artistes culinaires qui seront au rendez-vous pour vous partager leur savoir-faire, leur création et leur saveur gourmande à la salle communale avec des artisans, des créateurs et artistes culinaires qui seront au rendez-vous pour vous partager leur savoir-faire, leur création et leur saveur gourmande. Ça se passera un

0: simplement de profiter d'un bon moment en plein air, à Saint-Forgès, rejoignez la joyeuse pétanque féroéléienne qui vous attend sur son beau terrain fraîchement rénové tous les mercredis à 14h et 17h30. On termine par le département des Yvelines qui relance pour cette saison son opération Yes Plus, Yvelines étudiants seniors, quand les générations se rencontrent, au travers de visites à domicile, d'échanges de moments de convivialité. Yes Plus met en relation des jeunes engagés, des seniors qui ont envie de partager. Si vous êtes intéressé pour vous inscrire ou pour plus d'informations, allez sur le site yvelines.fr ou oyesplus.fr.
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2: Pour ce mardi, de belles éclaircies sont attendues sur l'ensemble du territoire, avec quelques précipitations localement, notamment en Occitanie. Le vent, lui, pourra souffler en rafale jusqu'à 65 km/h, notamment sur la Côte d'Azur. Et pour les températures, on prévoit entre 2 et 12 degrés au plus bas. Et dans l'après-midi, il fera 13 à Strasbourg, 15 degrés à Lille, 17 à Paris, jusqu'à 19 à Toulouse, 22 à Montpellier et 24 à Nice et Ajaccio pour la maximale.

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0: Le département des Yvelines, en partenariat avec l'agence Autonomie, teste le nouveau service Mon conseiller autonomie pour accompagner la prise en charge et la prévention de la perte d'autonomie. Lors des prochaines semaines, une campagne d'information par email et SMS sera diffusée auprès des personnes déjà accompagnées par l'agence Autonomie afin de leur faire découvrir Mon conseiller autonomie et, lorsque c'est pertinent, de les orienter vers des services de proximité. Ce que le conseiller autonomie apporte, c'est une écoute attentive afin de faire la prévention, d'évaluer la situation en détectant des signaux faibles et orienter vers les bons dispositifs départementaux ou locaux, une mise en relation avec les autres services d'agence ou les acteurs du territoire, un soutien à la coordination des parcours, dans des cas de prévention et d'urgence médico-sociale en lien avec les partenaires de terrain. Pour faciliter cette mise en relation, contactez par courriel monconseilleautonomie78@agence-autonomie.fr.
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0: Hervé 137, bienvenue à vous. Il est 11h, on fait un point sur la formation.
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2: Dans ce journal d'actualité locale, on parle tout d'abord de don de sang qu'organise le Rotary Club de Dourdan en Essonne. Demain, à l'espace culturel René Cassin, 11 rue des Vergers Saint-Jacques à Dourdan. Ça sera de 15h à 19h30. Et si vous souhaitez donner votre sang, eh bien, il faut prendre rendez-vous s'il reste encore quelques créneaux sur dondesang.efs.santé.fr. Et puis parlons santé avec le dépistage de l'hypertension artérielle qui aura lieu de 9h à midi le 16 mai prochain au marché d'Épernon en Eure-et-Loir avec Agathe et Blandine, infirmières du centre de soins qui vous proposeront un dépistage gratuit et sans rendez-vous de votre tension. Je vous le rappelle, marché d'Épernon le 16 mai de 9h à midi. Dans un autre registre, ce sera à Saint-Forget le marché de printemps samedi de 10h à 18h à la salle communale avec des artisans, des créateurs et artistes culinaires qui seront au rendez-vous pour vous partager leur savoir-faire, leur création et leur saveur gourmande. Ça se passera à la place du Ménil-Sévin à Saint-Forget. Vide-grenier, ça sera à Mittainville cette fois-ci, le 17 mai prochain, 5 rue de la mairie, de 8h à 18h, avec également une randonnée pédestre organisée avec un départ à 9h30 devant la mairie sur 8 km, un tournoi de Molki à 15h face au terrain multisport et puis sur place, buvette et restauration disponibles. Parlons toujours loisirs avec le Pétanque Time. Si vous avez envie de tester votre adresse ou simplement de profiter d'un bon moment en plein air, à Saint-Forget, rejoignez la joyeuse pétanque féroéléienne qui vous attend. Si vous avez envie de tester votre adresse ou simplement de profiter d'un bon moment en plein air, à Saint-Forget, rejoignez la joyeuse pétanque féroéléienne qui vous attend sur son beau terrain

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0: La météo de ce mardi, c'est un ciel qui sera tout au long de la journée, une alternance de nuages et d'éclaircies. Ça s'améliorera dans la soirée. Les températures seront dans la journée de 18 à 19 degrés.

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1: Dans ce journal de Rambouillet Territoire, on va revenir sur la question très simple. Rambouillet Territoire, c'est quoi ? Eh bien, Rambouillet Territoire, c'est une communauté d'agglomération, une structure de coopération intercommunale qui a pour objet d'associer des communes au sein d'un territoire pour élaborer un projet commun de développement et d'aménagement. Elle exerce un certain nombre de compétences pour l'ensemble des communes qui la composent. Il faut savoir que la France compte environ 35 000 communes, certaines d'entre elles de moins de 50 habitants. Et si les communes garantissent une proximité avec les habitants, la fragmentation du territoire rend parfois compliqué pour les plus petites d'assumer seules certaines dépenses indispensables. C'est pour pallier à ces difficultés que dès la fin du 19e siècle, des premières formes d'intercommunalité ont vu le jour. Il s'agissait d'encourager les communes à s'associer pour répondre aux besoins d'équipement du territoire. Au cours de la 5e République et donc du 20e siècle, des textes de loi sont édictés pour accompagner le processus d'urbanisation et d'aménagement du territoire. Les syndicats intercommunaux à vocation multiple sont instaurés en 1959 et les premières communautés urbaines sont créées dans les années 80. En 1992, les communautés de communes sont mises en place, principalement au milieu rural et pour les petites villes. En 1999, la loi de renforcement et simplification de la coopération intercommunale, dite loi Chevènement, amplifie le mouvement par la création de la communauté d'agglomération, c'est-à-dire une intercommunalité qui regroupe un certain nombre de communes formant un territoire de plus de 50 000 habitants, d'un seul tenant et sans enclave, autour d'une commune-centre de plus de 15 000 habitants. Depuis la loi portant sur la nouvelle organisation territoriale de la République, la loi NOTRe de 2015, chaque commune doit être attachée à une intercommunalité. Plus d'informations en allant sur le site rt78.fr.
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0: Bon appétit à toutes et à tous, il est exactement midi.
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2: Bonjour à tous. Le Premier ministre encadrait ce matin à Matignon une première réunion concernant la gestion de l'antivirus. Un cas a été enregistré en France. Une femme qui séjournait à bord d'un bateau de croisière MV Ondius. 22 personnes considérées comme cas contact sont à l'isolement. La ministre de la Santé, Stéphanie Rist, tiendra une conférence de presse sur ce sujet en fin d'après-midi. Mieux prendre en compte les victimes, c'est l'objectif du projet de loi qui arrive à l'Assemblée nationale aujourd'hui. Les députés examinent une loi pour informer les victimes lors de la libération d'un agresseur sexuel. L'ensemble des 8 organisations syndicales dénoncent le projet de loi du gouvernement autorisant les boulangeries et fleuristes artisanaux à faire travailler leurs salariés le 1er mai. Le texte sera examiné au Sénat à partir du 16 juin. L'audience a repris ce matin au procès en appel de Nicolas Sarkozy dans l'affaire des soupçons de financement libyen de sa campagne présidentielle de 2007. Le parquet général poursuit son réquisitoire. Un Tunisien de 27 ans a été mis en examen, soupçonné de préparer une attaque djihadiste en France. Les cibles évoquées incluent le Louvre et une synagogue, selon le parquet national antiterroriste. Étudiants et professeurs manifestent aujourd'hui dans plusieurs villes. Ils protestent face aux récentes annonces du gouvernement qui entend augmenter la facture pour les étudiants internationaux qui veulent s'inscrire à la faculté. Cannes déroule pour la première fois son tapis rouge ce soir. Le plus grand festival au monde de cinéma démarre pour 10 jours avec 22 films en compétition. Parmi eux, 6 films français. Le jury est présidé cette année par le réalisateur sud-coréen Park Chan-wook. Et puis sport et football, les trophées UNFP, les récompenses du football français. Ousmane Dembélé est élu meilleur joueur de Ligue 1. Pierre Sage, coach de Lens, a lui été nommé meilleur entraîneur. Chez les femmes, la lyonnaise Melchie Dumornay est la meilleure joueuse. Enfin, Mickaël Olise a lui été élu meilleur français de l'étranger. De l'étranger.

0: 16 mai prochain au marché d'Épernon en Eure-et-Loire avec Agathe et Blandine, infirmières du centre de soins qui vous proposeront un dépistage gratuit et sans rendez-vous de votre tension. Je vous le rappelle, marché d'Épernon le 16 mai de 9h à midi. Dans un autre registre, ce sera à Saint-Forget le marché de printemps samedi de 10h à 18h à la salle communale avec des artisans, des créateurs et artistes culinaires qui seront au rendez-vous pour vous partager leur savoir-faire, leur création et leur saveur gourmande. Ça se passera à la place du Ménil-Sévin à Saint-Forget. Vide-grenier, ça sera à Mittainville cette fois-ci, le 17 mai prochain, 5 rue de la Mairie, de 8h à 18h, avec également une randonnée pédestre organisée avec un départ à 9h30 devant la mairie, sur 8 km, un tournoi de Molki à 15h face au terrain multisport, et puis sur place, buvette et restauration disponibles. Parlons toujours loisirs avec le Pétanque Time. Si vous avez envie de tester votre adresse ou simplement de profiter d'un bon moment en plein air, à Saint-Forget, rejoignez la joyeuse pétanque ferroéléienne qui vous attend sur son beau terrain fraîchement rénové tous les mercredis à 14h et 17h30. On termine par le département des Yvelines qui relance pour cette saison son opération Yes Plus, Yvelines étudiants seniors, quand les générations se rencontrent, au travers de visites à domicile, d'échanges et de moments de convivialité. Yes Plus met en relation des jeunes engagés, des seniors qui ont envie de partager. Si vous êtes intéressé pour vous inscrire ou pour plus d'informations, allez sur le site yvelines.fr ou oyesplus.fr.
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0: La météo de ce mardi, c'est un ciel qui sera tout au long de la journée, une alternance de nuages et d'éclaircies. Ça s'améliorera dans la soirée, les températures seront dans la journée de 18 à 19 degrés.

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1: Et nous retrouvons sur l'antenne de RVE Jordan de l'usine à chapeau. Bonjour Jordan.
2: Bonjour Jean-Marc, bonjour à tous les auditeurs de RVE.
1: Vous allez nous parler aujourd'hui de cette initiative Portes ouvertes des activités de loisirs. Ça se déroule à l'usine à chapeau du 18 au 23 mai. On va y observer quoi, y découvrir quoi et choisir quoi?
2: Alors, on va observer, découvrir et choisir parmi le panel de 50 activités qu'on propose à l'année. Ces 50 activités sont réparties en 8 secteurs, le secteur art, le secteur artisanat, le secteur danse, le secteur glisse, le secteur théâtre, le secteur musique, le secteur sport et bien-être et le secteur découverte nature.
1: Vous couvrez un large spectre d'activités, effectivement, comme d'habitude.
2: Absolument, il y en a vraiment pour tous les âges puisque nos adhérents vont de 6 mois, donc vraiment les tout petits, jusqu'à 99 ans. Il y a à peu près 50 activités, je peux vous en citer quelques-unes.
1: Bien sûr.
2: Les arts, on va retrouver le dessin, le modèle vivant, la sculpture, les arts plastiques, le cinéma d'animation, la photo, la linogravure. En artisanat, là, on a plutôt de l'encadrement, de la reliure, poterie, peinture sur porcelaine, émaux et couture. En danse, on couvre toutes sortes d'esthétiques, de la modern jazz au street jazz, de la danse africaine, du breakdance, du hip-hop, de la danse orientale, de la danse cabaret. En glisse, pour nos amis sur roulette, on a plutôt du skate, de la trottinette et du roller. En théâtre, le triptyque expression théâtrale, improvisation théâtrale, des ateliers d'éloquence et des ateliers d'écriture. Sur la musique, le choix est vaste puisque nous avons des fanfares, du piano, de la basse, de la guitare électrique, de la guitare acoustique,
1: de la batterie,
2: de l'harmonique, de la batterie, absolument.
1: Ouais.
2: De l'harmonica, de la musique assistée par ordinateur, du chant, de la comédie musicale, de la trompette, de l'éveil musical. Sur le sport et bien-être, là aussi, on a pas mal de choses puisqu'on a du yoga, du tabata, du body zen, du stretching postural, de l'éveil musculaire, du pilates, du cardio training. Et enfin, sur la découverte nature, comme le son nom l'indique, c'est vraiment une sensibilisation à la faune et à la flore locale, des initiations à la permaculture et un jardin partagé qu'on a depuis cette année derrière l'usine à chapeau.
1: Bon, alors, comment ça se passe? En fait, on vient, on participe à cette journée portes ouvertes, on assiste à des activités, et puis après, si on a envie de s'inscrire, on fait comment?
2: Alors, si on a envie de s'inscrire, les inscriptions, comme chaque année, se déroulent principalement, enfin, débutent au mois de juin, après, elle s'étale jusqu'au mois de septembre. Pour ceux qui sont déjà adhérents, on peut se réinscrire du 9 juin au 21 juin sur rendez-vous. Donc, il faut prendre rendez-vous sur le site de l'usine à chapeau. Et pour les nouveaux adhérents, ceux qui souhaitent participer à une nouvelle activité, c'est rendez-vous le 27 juin. Alors, les ouvertures, c'est pareil, c'est sur rendez-vous. Donc, il faut prendre rendez-vous à partir du 1er juin sur le site internet. Mais les inscriptions commencent à partir du 27 juin.
1: Bon, j'imagine que selon les activités, le nombre de places est limité. Donc, faut pas trop tarder.
2: Absolument. C'est pour ça que la semaine porte ouverte permet d'ores et déjà à ceux qui le souhaitent de découvrir les activités et de voir si l'activité correspond à leurs attentes. Mais effectivement, à partir du 1er juin, il ne faut pas trop tarder parce que les places, en général, partent très vite.
1: On va rappeler quand même l'adresse et les coordonnées de l'usine à chapeau.
2: Bien sûr, absolument. Alors nous, on est situé au 32 rue Gambetta, 7800 à Rambouillet. Et le site internet, c'est tout simplement www.usineachapeau.fr.
1: Jordan, merci. Puis on vous souhaite plein de nouveaux membres à l'usine et plein de nouvelles activités. Il y a des activités, tiens, à ce propos, qui ne sont pas encore sur le site et auxquelles vous réfléchissez?
2: Très bonne question, Jean-Marc. Oui, oui, tout à fait. Je peux vous faire part des quelques nouveautés qu'on aura à la rentrée. On aura des cours d'aquarelle. On va proposer de nouveaux créneaux de dessin BD puisque c'était une activité très demandée. On aura du roller qui manquait un petit peu justement sur le secteur glisse. On aura du qigong sur le secteur sport et bien-être. Et puis, je crois que c'est à peu près tout. En tout cas, pour l'instant, c'est les seules pistes que je peux vous confirmer d'ores et déjà.
1: Ah bah c'est déjà pas mal. Merci Jordan et puis on se dit à bientôt pour de nouvelles aventures de loisirs, de sport, de musique, etc., etc. Notamment pour la fête de la musique qui va arriver à grands pas.
2: Absolument, le 20 juin, rendez-vous à Rambouillet.
1: Merci beaucoup, à bientôt.
2: Merci beaucoup Jean-Marc, bonne journée à tous.

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2: Et on commence avec ce film présenté hors compétition au Festival de Cannes en ouverture, La Vénus électrique. On retrouve au casting notamment Anaïs de Moustier, Gilles Lellouche. Nous sommes à Paris 1928. Antoine Balestro, jeune peintre en vogue, n'arrive plus à travailler depuis la mort de son épouse et désespéré, Armand, son galériste. Un soir d'ivresse, Antoine tente d'entrer en contact avec sa femme par l'intermédiaire d'une voyante. Sans le savoir, il parle en réalité avec Suzanne, une modeste foraine qui s'est glissée dans la roulotte pour y voler de la nourriture. Suzanne se révèle douée pour l'imposture et rapidement secondée par Armand, elle enchaîne les fausses séances. Peu à peu, Antoine retrouve l'inspiration, mais pour Suzanne, les choses se compliquent alors qu'elle tombe doucement amoureuse de l'homme qu'elle manipule. La Vénus électrique est à voir cette semaine au cinéma. Là aussi, le film a été présenté à Cannes. Il s'appelle L'Abandon. Tout le monde connaît le nom de Samuel Paty, mais peu de gens connaissent réellement l'histoire. Le 16 octobre 2020, Samuel Paty, professeur d'histoire-géographie, est assassiné à la sortie de son collège, à la lumière des enquêtes et des procès. Ce film revient sur ses 11 derniers jours et l'engrenage qui a conduit à sa mort tragique. La sortie de L'Abandon cette semaine au cinéma. Et puis Cannes est décidément à l'honneur avec la sortie d'Histoire parallèle, film d'Ashgar Farhadi avec Isabelle Huppert, Virginie Efira, Pierre Niney, un film présenté en compétition au Festival de Cannes, en quête d'inspiration pour son nouveau roman. Sylvie espionne ses voisins d'en face. Quand elle engage le jeune Adam pour l'aider dans son quotidien, elle ignore que celui-ci va bouleverser sa vie et son travail jusqu'à ce que la fiction qu'elle avait imaginée dépasse leur réalité à tous. Ça s'appelle Histoire parallèle et c'est à voir cette semaine au cinéma. Voilà, je vous laisse faire votre choix et par avance, de belles sorties ciné à tous.
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Bonjour à toutes et à tous, on débute avec du football et les trophées UNFP distinguant les meilleurs acteurs et actrices du foot français se sont tenus hier. Pour la deuxième année consécutive, Ousmane Dembélé a été désigné meilleur joueur de Ligue 1, la Lyonnaise Melchi du Mornay remporte cette distinction chez les filles, le Stéphanois Zourico Davitashvili est nommé meilleur joueur de Ligue 2, Pierre Sage à Lens est nommé meilleur entraîneur de Ligue 1, Robin Risser meilleur gardien, Michael Olysée a été désigné meilleur joueur français à l'étranger cette saison. Enfin, Jérôme Brizard a été élu meilleur arbitre de Ligue 1 et Alexandre Perroniel de Ligue 2. Et toujours à propos des arbitres, c'est un Français qui officiera pour la finale d'Europa League. François Le Texier a été désigné pour le match entre Fribourg et Aston Villa mercredi prochain le 20 mai à Istanbul. Jérôme Brizard sera justement à la VAR. Et puis un arbitre allemand pour la finale de Ligue des Champions entre le PSG et Arsenal. Daniel Siebert a été nommé par l'UEFA pour cette finale qui se déroulera à Budapest le 30 mai prochain. Du changement chez les dirigeants marseillais, Grégory Lorenzi va quitter Brest pour l'OM. Cet été, il remplacera Mehdi Benassia au poste de directeur sportif. L'ancien défenseur a travaillé pendant 10 ans à Brest avec des recrutements malins et pas chers, permettant au club breton de se qualifier pour la Ligue des Champions l'an dernier. En tennis, défaite de l'Annecienne Loïs Boisson au tournoi WTA de Parme. En Italie, la demi-finaliste du dernier Roland-Garros a perdu en 3-7 après s'être adjugé le premier face à la Tchèque Salkova hier. Le tournoi parisien arrive vite, il débutera dans 2 semaines et on connaît justement la liste des joueurs invités pour disputer le prochain Roland-Garros. On retrouvera le jeune français Moïse Kouamé, 313e joueur mondial à seulement 17 ans, mais aussi Gaël Monfils et Stan Wawrinka qui devraient disputer leur dernier tournoi Porte d'Auteuil. Enfin, J-4 avant le prochain combat de Tony Yoka samedi à Doncaster en Angleterre, le français connaîtra justement le nom de son adversaire ce mardi entre le croate Philippe Ergovic et l'anglais Dave Allen. Très belle journée de sport.

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2: Bonjour à tous. Le Premier ministre encadrait ce matin à Matignon une première réunion concernant la gestion de l'antivirus. Un cas a été enregistré en France. Une femme qui séjournait à bord d'un bateau de croisière MV Honduras. 22 personnes considérées comme cas contact sont à l'isolement. La ministre de la Santé, Stéphanie Rist, tiendra une conférence de presse sur ce sujet en fin d'après-midi. Mieux prendre en compte les victimes, c'est l'objectif du projet de loi qui arrive à l'Assemblée nationale aujourd'hui. Les députés examinent une loi pour informer les victimes lors de la libération d'un agresseur sexuel. L'ensemble des 8 organisations syndicales dénoncent le projet de loi du gouvernement autorisant les boulangeries et fleuristes artisanaux à faire travailler leurs salariés le 1er mai. Le texte sera examiné au Sénat à partir du 16 juin. L'audience a repris ce matin au procès en appel de Nicolas Sarkozy dans l'affaire des soupçons de financement libyen de sa campagne présidentielle de 2007. Le parquet général poursuit son réquisitoire. Un Tunisien de 27 ans a été mis en examen, soupçonné de préparer une attaque djihadiste en France. Les cibles évoquées incluent le Louvre et une synagogue, selon le parquet national antiterroriste. Étudiants et professeurs manifestent aujourd'hui dans plusieurs villes. Ils protestent face aux récentes annonces du gouvernement qui entend augmenter la facture pour les étudiants internationaux qui veulent s'inscrire à la faculté. Cannes déroule pour la première fois son tapis rouge ce soir. Le plus grand festival au monde de cinéma démarre pour 10 jours avec 22 films en compétition, parmi eux 6 films français. Le jury est présidé cette année par le réalisateur sud-coréen Park Chan-wook. Et puis sport et football, les trophées UNFP, les récompenses du football français. Ousmane Dembélé est élu meilleur joueur de Ligue 1. Pierre Sage, coach de Lens, a lui été nommé meilleur entraîneur. Chez les femmes, la lyonnaise Melchi Dumornay est la meilleure joueuse. Enfin, Mickaël Olise a lui été élu meilleur français de l'étranger.
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3: Dans ce journal d'actualité locale, on parle tout d'abord de don de sang qu'organise le Rotary Club de Dourdan en Essonne. Demain, à l'espace culturel René Cassin, 11 rue des Vergers Saint-Jacques à Dourdan. Ça sera de 15h à 19h30. Et si vous souhaitez donner votre sang, eh bien, il faut prendre rendez-vous s'il reste encore quelques créneaux sur dondesang.efs.santé.fr. Et puis parlons santé avec le dépistage de l'hypertension artérielle qui aura lieu de 9h à midi le 16 mai prochain au marché d'Épernon en Eure-et-Loire avec Agathe et Blandine. Hypertension artérielle qui aura lieu de 9h à midi le 16 mai prochain au marché d'Épernon en Eure-et-Loire avec Agathe et Blandine, infirmière du

0: 7 mai prochain, 5 rue de la Mairie, de 8h à 18h, avec également une randonnée pédestre organisée avec un départ à 9h30 devant la mairie, sur 8 km, un tournoi de Molki à 15h face au terrain multisport, et puis sur place, buvette et restauration disponibles. Parlons toujours loisirs avec le Pétanque Time, si vous avez envie de tester votre adresse ou simplement de profiter d'un bon moment plein air, à Saint-Forget, rejoignez la joyeuse pétanque Ferroéléienne qui vous attend sur son beau terrain fraîchement rénové tous les mercredis à 14h et 17h30. On termine par le département des Yvelines qui relance pour cette saison son opération Yes Plus, Yvelines étudiants seniors, quand les générations se rencontrent au travers de visites à domicile, d'échanges et de moments de convivialité. Yes Plus met en relation des jeunes engagés, des seniors qui ont envie de partager. Si vous êtes intéressé pour vous inscrire ou pour plus d'informations, allez sur le site yvelines.fr ou oyesplus.fr.
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0: La météo de ce mardi, c'est un ciel qui sera tout au long de la journée, une alternance de nuages et d'éclaircies. Ça s'améliorera dans la soirée, les températures seront dans la journée de 18 à 19 degrés.

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1: Nouvelle de livre. Je pourrais prendre le parti de vous parler des livres dont on parle. Houri de Kamel Daoud, prix Goncourt. Jacaranda de Gaël Faye, prix Renaudot. Le rêve du jaguar de Miguel Bonnefoy, prix l'Académie française et prix Femina. Madeleine avant l'aube de Sandrine Collette, prix Goncourt des lycéens. Je pourrais. Je prends le pari de vous inviter à découvrir un objet littéraire à nul autre pareil qui vient de sortir en librairie. Pour commémorer les 100 ans de la mort de l'écrivain autrichien Franz Kafka, les éditions Nous et La Muse en circuit, Centre national de création musicale, coéditent un coffret titré Fiches et contenant des fiches au format 14,5 cm sur 11,5 cm. Ces fiches sont réparties en 4 lots. Il y a d'abord un lot de 109, des textes courts rédigés sur des fiches au même format par l'écrivain entre 1917 et 1918, lors d'un séjour chez sa sœur à Zurao, dans la campagne de Bohême. Entre l'aphorisme, la pensée philosophique et la courte narration, le coffret contient aussi deux lots de dessins du dessinateur Marc-Antoine Mathieu, qui propose d'entrer dans deux de ces univers singuliers. Les environs de l'impossible, dans des cercles d'ocre et de brun, et le cercle restreint, dans un somptueux noir et gris ponctué d'éclats d'un blanc pur, nous font déambuler dans le même mouvement aléatoire que pour la lecture, dans les mondes de Kafka, sans en être les illustrations. Paysages brumeux pour la première série, ombres humaines, chaises vides, fenêtres murées, etc. pour la seconde série. Enfin, et ce n'est pas la moindre qualité de cet objet inclassable, des fiches proposent des QR codes qui ouvre sur des sons et des vidéos accessibles via diverses applications et à écouter au casque. Sur une création sonore due au compositeur Wilfried Wendling, interprétée par Lone Siem, les percussions de Strasbourg et divers artistes, le comédien Denis Lavant prête sa voix rappeuse et pourtant si claire au texte de Kafka, les fiches du coffret bien sûr, mais aussi les derniers cahiers et d'autres textes. 35€ chez votre libraire qui se fera un plaisir de vous le commander auprès des éditions Nous. Merci de votre écoute et à bientôt.
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2: Dans ce journal d'actualité locale, on parle tout d'abord de don de sang qu'organise le Rotary Club de Dourdan en Essonne. Demain, à l'espace culturel René Cassin, 11 rue des Vergers Saint-Jacques à Dourdan. Ça sera de 15h à 19h30. Et si vous souhaitez donner votre sang, eh bien, il faut prendre rendez-vous s'il reste encore quelques créneaux sur dondesang.efs.santé.fr. Et puis parlons santé avec le dépistage de l'hypertension artérielle qui aura lieu de 9h à midi le 16 mai prochain au marché d'Épernon en Eure-et-Loir avec Agathe et Blandine, infirmières du centre de soins qui vous proposeront un dépistage gratuit et sans rendez-vous de votre tension. Je vous le rappelle, marché d'Épernon le 16 mai de 9h à midi. Dans un autre registre, ce sera à Saint-Forget le marché de printemps samedi de 10h à 18h à la salle communale avec des artisans, des créateurs et artistes culinaires qui seront au rendez-vous pour vous partager leur savoir-faire, leur création et leur saveur gourmande. Ça se passera à la place du Ménil-Sévin à Saint-Forget. Vide-grenier, ça sera à Mittainville cette fois-ci, le 17 mai prochain, 5 rue de la Mairie, de 8h à 18h, avec également une randonnée pédestre organisée avec un départ à 9h30 devant la mairie sur 8 km, un tournoi de Molki à 15h face au terrain multisport et puis sur place, buvette et restauration disponibles. Parlons toujours loisirs avec le Pétanque Time. Si vous avez envie de tester votre adresse ou simplement de profiter d'un bon moment en plein air, à Saint-Forget, rejoignez la joyeuse pétanque féroéléienne qui vous attend sur son beau terrain fraîchement rénové tous les mercredis à 14h et 17h30. On termine par le département des Yvelines qui relance pour cette saison son opération IS+, Yvelines étudiants seniors, quand les générations se rencontrent, au travers de visites à domicile, d'échanges et de moments de convivialité. IS+ met en relation des jeunes engagés, des seniors qui ont envie de partager. Si vous êtes intéressé pour vous inscrire ou pour plus d'informations, allez sur le site yvelines.fr ou oisplus.fr.
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2: La météo de ce mardi, c'est un ciel qui sera tout au long de la journée, une alternance de nuages et d'éclaircies. Ça s'améliorera dans la soirée, les températures seront dans la journée de 18 à 19 degrés.

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2: Dans ce journal d'actualité locale, on parle tout d'abord de don de sang qu'organise le Rotary Club de Dourdan en Essonne. Demain, à l'espace culturel René Cassin, 11 rue des Vergers Saint-Jacques à Dourdan. Ça sera de 15h à 19h30. Et si vous souhaitez donner votre sang, eh bien, il faut prendre rendez-vous s'il reste encore quelques créneaux sur dondesang.efs.santé.fr. Et puis parlons santé avec le dépistage d'hypertension artérielle qui aura lieu de 9h à midi le 16 mai prochain au marché d'Épernon en Eure-et-Loir avec Agathe et Blandine, infirmières du centre de soins qui vous proposeront un dépistage gratuit et sans rendez-vous de votre tension, je vous le rappelle, marché d'Épernon le 16 mai de 9h à midi. Dans un autre registre, ce sera à Saint-Forget le marché de printemps samedi de 10h à 18h à la salle communale avec des artisans, des créateurs et artistes culinaires qui seront au rendez-vous pour vous partager leur savoir-faire, leur création et leur saveur gourmande. Ça se passera à la place du Ménil-Sévin à Saint-Forget. Vide-grenier, ça sera à Mittainville cette fois-ci, le 17 mai prochain, 5 rue de la mairie, de 8h à 18h, avec également une randonnée pédestre organisée avec un départ à 9h30 devant la mairie, sur 8 km, un tournoi de Molki à 15h face au terrain multisport et puis sur place, buvette et restauration disponibles. Parlons toujours loisirs avec le Pétanque Time, si vous avez envie de tester votre adresse ou simplement de profiter d'un bon moment plein air, à Saint-Forget rejoignez la joyeuse pétanque Ferroéléienne qui vous attend sur son beau terrain fraîchement rénové tous les mercredis à 14h et 17h30. On termine par le département des Yvelines qui relance pour cette saison son opération Yes Plus, Yvelines étudiants seniors, quand les générations se rencontrent, au travers de visites à domicile, d'échanges de moments de convivialité. Yes Plus met en relation des jeunes engagés, des seniors qui ont envie de partager. Si vous êtes intéressé pour vous inscrire ou pour plus d'informations, allez sur le site yvelines.fr ou oyesplus.fr.
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2: La météo de ce mardi, c'est un ciel qui sera tout au long de la journée, une alternance de nuages et d'éclaircies. Ça s'améliorera dans la soirée, les températures seront dans la journée de 18 à 19 degrés.

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2: Dans ce journal d'actualité locale, on parle tout d'abord de don de sang qu'organise le Rotary Club de Dourdan en Essonne. Demain, à l'espace culturel René Cassin, 11 rue des Vergers Saint-Jacques à Dourdan. Ça sera de 15h à 19h30. Et si vous souhaitez donner votre sang, eh bien, il faut prendre rendez-vous s'il reste encore quelques créneaux sur dondesang.efs.santé.fr. Et puis parlons santé avec le dépistage de l'hypertension artérielle qui aura lieu de 9h à midi le 16 mai prochain au marché d'Épernon en Eure-et-Loire avec Agathe et Blandine, infirmières du centre de soins qui vous proposeront un dépistage gratuit et sans rendez-vous de votre tension, je vous le rappelle, marché d'Épernon le 16 mai de 9h à midi. Dans un autre registre, ce sera à Saint-Forget le marché de printemps samedi de 10h à 18h à la salle communale avec des artisans, des créateurs et artistes culinaires qui seront au rendez-vous pour vous partager leur savoir-faire, leur création et leur saveur gourmande. Ça se passera à la place du Ménil-Sévin à Saint-Forget. Vide-grenier, ça sera à Mittainville cette fois-ci, le 17 mai prochain, 5 rue de la Mairie, de 8h à 18h, avec également une randonnée pédestre organisée avec un départ à 9h30 devant la mairie, sur 8 km, un tournoi de Molki à 15h face au terrain multisport et puis sur place, buvette et restauration disponibles. Parlons toujours loisirs avec le Pétanque Time. Si vous avez envie de tester votre adresse ou simplement de profiter d'un bon moment en plein air, à Saint-Forget, rejoignez la joyeuse pétanque ferroéléienne qui vous attend sur son beau terrain fraîchement rénové tous les mercredis à 14h et 17h30. On termine par le département des Yvelines qui relance pour cette saison son opération Yes Plus, Yvelines étudiants seniors, quand les générations se rencontrent, au travers de visites à domicile, d'échanges et de moments de convivialité. Yes Plus met en relation des jeunes engagés, des seniors qui ont envie de partager. Si vous êtes intéressé pour vous inscrire ou pour plus d'informations, allez sur le site yvelines.fr ou oyesplus.fr.
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2: Pour cette fin de journée de mardi, le ciel est de moins en moins nuageux. On aura la nuit prochaine environ 11 degrés. Mercredi matin, on se réveillera avec de belles éclaircies qui perdureront dans l'après-midi avec quelques rafales de vent. Et on aura mercredi 18 degrés.

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2: Bonjour à tous. L'Organisation mondiale de la santé a annoncé de nouveaux cas d'antivirus, portant le total mondial à 11 cas, dont 3 décès. Tous concernent des passagers ou membres d'équipage du navire. Le patron de l'OMS a assuré que les Français n'avaient pas à s'inquiéter de cette situation. De son côté, Gilles Pialoux, chef du service des maladies infectieuses de l'hôpital Tenon, a estimé que beaucoup d'éléments vont contre l'idée d'une pandémie. Le parquet a requis en appel la condamnation de Nicolas Sarkozy pour corruption et financement illégal de campagne dans l'affaire libyenne. Il estime qu'un accord avec Muammar Kadhafi a permis de financer la campagne de 2007. Le commandement central américain affirme que 65 navires commerciaux ont été redirigés et 4 interceptés ici depuis le début du blocus dans le détroit d'Ormuz. En France, Patrick Pouyanné, le patron de Total Energy, sera auditionné le 17 juin par la commission des finances de l'Assemblée nationale. En cause, les profits records de Total Energy et sa fiscalité, le groupe n'ayant pas payé d'impôts sur les sociétés en France en 2025. L'audition portera aussi sur une éventuelle taxe sur les super-profits et le plafonnement des prix des carburants. On poursuit avec la FNAM qui se veut rassurante pour l'été malgré la guerre au Moyen-Orient et la hausse du kérosène. Les réservations restent stables, les prix des billets modérés et moins de 2% des vols seulement seront annulés. De son côté, Sudrail appelle à la grève pour les salariés de Transdev sur la ligne TER Marseille-Nice les 21, 22 et 23 mai en plein festival de Cannes. Le syndicat dénonçait des conditions de travail dégradées, des rémunérations insuffisantes et un dumping social au sein de la filiale TRSI. Et justement, le festival de Cannes s'ouvre sans grand blockbuster hollywoodien cette année, misant davantage sur le cinéma français et européen. Il met notamment à l'honneur plusieurs réalisateurs français. C'est tout pour l'essentiel de l'actualité. Je vous souhaite une excellente fin de journée à toutes et à tous. À notre écoute.
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3: Dans ce journal d'actualité locale, on parle tout d'abord de dons de sang qu'organise le Rotary Club de Dourdan en Essonne. Demain, à l'espace culturel René Cassin, 11 rue des Vergers Saint-Jacques à Dourdan. Ça sera de 15h à 19h30. Et si vous souhaitez donner votre sang, eh bien, il faut prendre rendez-vous s'il reste encore quelques créneaux sur dondesang.efs.santé.fr. Et puis parlons santé avec le dépistage de l'hypertension artérielle qui aura lieu de 9h à midi le 16 mai prochain au marché d'Épernon en Eure-et-Loir avec Agathe et Blandine, infirmières du centre de soins qui vous proposeront un dépistage gratuit et sans rendez-vous de votre tension. Je vous le rappelle, marché d'Épernon le 16 mai de 9h à midi. Dans un autre registre, ce sera à Saint-Forget le marché de printemps samedi de 10h à 18h à la salle communale avec des artisans, des créateurs et artistes culinaires qui seront au rendez-vous pour vous partager leur savoir-faire, leur création et leur saveur gourmande. Ça se passera à la place du Ménil-Sévin à Saint-Forget. Vide-grenier, ça sera à Miltainville cette fois-ci, le 17 mai prochain, 5 rue de la mairie, de 8h à 18h, avec également une randonnée pédestre organisée avec un départ à 9h30 devant la mairie, sur 8 km, un tournoi de Molki à 15h face au terrain multisport et puis sur place, buvette et restauration disponibles. Parlons toujours loisirs avec le Pétanque Time. Si vous avez envie de tester votre adresse ou simplement de profiter d'un bon moment plein air, à Saint-Forget, rejoignez la joyeuse pétanque féroéléienne qui vous attend sur son beau terrain fraîchement rénové tous les mercredis à 14h et 17h30. On termine par le département des Yvelines qui relance pour cette saison son opération Yes Plus, Yvelines étudiants seniors, quand les générations se rencontrent, au travers de visites à domicile, d'échanges et de moments de convivialité. Yes Plus met en relation des jeunes engagés, des seniors qui ont envie de partager. Si vous êtes intéressé pour vous inscrire ou pour plus d'informations, allez sur le site yvelines.fr ou oyesplus.fr.
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3: Pour cette fin de journée de mardi, le ciel est de moins en moins nuageux. On aura la nuit prochaine environ 11 degrés. Mercredi matin, on se réveillera avec de belles éclaircies qui perdureront dans l'après-midi avec quelques rafales de vent. Et on aura mercredi 18 degrés.
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3: Belle soirée à vous, il est 17h passé de 4 minutes, on retrouvera tout à l'heure l'actualité, ça sera à 18h. Et puis parlons du trail de Bonnel, de l'orangerie de Bonnel qui aura lieu le 24 mai prochain. Les organisateurs ont besoin de bénévoles si vous êtes intéressé. Eh bien envoyez votre message à bénévoles@trail-orangerie.fr.

Belle soirée à vous. Parlons de théâtre avec la troupe des amateurs du Perron Yvelines qui vous propose Duo sur canapé de Marc Camoletti. Et ça sera à Écrône, samedi 30 mai prochain à 20h30 à la salle des fêtes. Voilà, vous avez bien retenu. On repart en musique avec Sékou.

0: Belle soirée, direction Montfort-l'Amaury jusqu'au 24 mai. L'histoire de Montfort-l'Amaury y est expliquée au travers d'une exposition de Yasmine Le Pêcheur à propos du Pardon Breton qui, de 1899 à 1919, eh bien, fut un temps fort de la vie locale et qui a institutionnalisé le lien entre la Bretagne et Montfort-l'Amaury.
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2: Et on parle de Brad Pitt qui change de cap dans sa carrière. À 60 ans passés, Brad Pitt semble vouloir redéfinir ses priorités. L'acteur multiplie les projets plus confidentiels, privilégiant des rôles complexes plutôt que les grosses productions spectaculaires. Il s'investit aussi davantage dans la production, cherchant à soutenir des films plus audacieux. Cette évolution marque une volonté claire, s'éloigner de l'image de star d'action pour laisser une empreinte plus artistique. Une transition que beaucoup observent avec intérêt, tant elle pourrait influencer d'autres acteurs de sa génération.
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Et à Bullion, on recherche des bénévoles pour participer à la vie locale. Si vous souhaitez vous engager à Bullion, eh bien, vous pouvez intégrer l'une des instances suivantes, le comité consultatif, la caisse des écoles, le centre communal pardon, d'action sociale. Et vous avez jusqu'au... Ben, je crois que vous avez encore quelques jours pour le faire en allant sur le site internet de la commune.

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1: Lionel, bonjour.
2: Bonjour.
1: Vous allez nous parler aujourd'hui des batteries, du lithium.
2: Du lithium, bah oui, enfin, pas forcément les batteries, mais surtout les batteries ouais. Hein, parce que les besoins en lithium augmentent avec la demande toujours croissante de véhicules électriques, par exemple, et surtout de batteries. Alors, le problème avec le lithium, c'est son extraction. Il s'agit d'une saumure, là. On l'obtient par évaporation d'une eau salée. Et pour cela, il faut beaucoup de soleil et beaucoup de place, surtout. Imaginons, hein, et il faut des conditions climatiques aussi assez particulières. On imagine des marais salants, pareil. Et les scientifiques viennent de trouver une nouvelle méthode qui ne nécessite pas d'évaporation. Un solvant permet de capturer le lithium et l'eau de la saumure. Puis en chauffant, même modérément, finalement, il est possible de récupérer le lithium purifié. Le solvant se régénère et peut même être réutilisé pour un nouveau cycle, ce qui permet d'envisager une exploitation en continu. Et ce procédé, qui ne dépend pas des conditions climatiques, pourrait être exploité n'importe où sur Terre. Il pourrait même être intéressant dans des zones où le lithium est abondant mais inaccessible avec les moyens actuels conventionnels. Cette méthode permettrait d'extraire le lithium plus rapidement et avec un impact environnemental bien moindre, une technique qui pourrait contribuer à la transition énergétique mondiale.

Hervé, avec vous, pour vous, grâce à vous, on part du côté de Bullion pour le 16 mai, c'est-à-dire samedi prochain, avec une brocante au lieu dit des Framboisines, rue des Aulnettes, de 8h à 18h. 100 à 200 par exposant sont attendus, particuliers et professionnels, pour restauration sur place.

0: Et je vous rappelle, si vous êtes à Cernay-la-Ville, on salue les auditeurs de RVE à Cernay-la-Ville, et bien il y aura du 14 au 17 mai, c'est-à-dire cette semaine, et bien le traditionnel échange franco-allemand, c'est l'anniversaire, c'est pendant le week-end de l'Ascension, 30e anniversaire de Jumelles.
1: 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Et on commence avec ce soir Koh-Lanta sur France 2. Renaud Intime, fils du baby-boom, Renaud est devenu l'un des chanteurs préférés des Français, créateur d'une bande-son qui couvre l'histoire de 50 ans de la société française. Entre gloire et souffrance, ce film retrace aussi l'épopée personnelle d'un homme à travers des archives personnelles inédites et des témoignages exceptionnels de son entourage le plus intime. Dominique, sa première épouse et mère de sa fille Lolita, David, son frère jumeau, ainsi que son ami d'enfance et son musicien de toujours. L'Intime et la grande histoire s'y conjugue pour restituer le parcours, les joies et les combats de l'artiste le plus emblématique de son temps, entre passion, succès et épreuve. France 3, Alexandra L, Canal Plus, un simple accident, M6, Bob Marley, One Love, France 4, première demi-finale de l'Eurovision, TFX, le coup du siècle, et sur Gulli, comme des bêtes. Voilà, je vous laisse faire votre choix et par avance, une excellente soirée devant votre télévision.
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2: Bonjour à tous. L'Organisation mondiale de la santé a annoncé de nouveaux cas d'antivirus, portant le total mondial à 11 cas, dont 3 décès. Tous concernent des passagers ou membres d'équipage du navire. Le patron de l'OMS a assuré que les Français n'avaient pas à s'inquiéter de cette situation. De son côté, Gilles Pialoux, chef du service des maladies infectieuses de l'hôpital Tenon, a estimé que beaucoup d'éléments vont contre l'idée d'une pandémie. Le parquet a requis en appel la condamnation de Nicolas Sarkozy pour corruption et financement illégal de campagne dans l'affaire libyenne. Il estime qu'un accord avec Muammar Kadhafi a permis de financer la campagne de 2007. Le commandement central américain affirme que 65 navires commerciaux ont été redirigés et 4 interceptés depuis le début du blocus dans le détroit d'Ormuz. En France, Patrick Pouyanné est le patron de Total Energy, sera auditionné le 17 juin par la commission des finances de l'Assemblée nationale. En cause, les profits records de Total Energy et sa fiscalité, le groupe n'ayant pas payé d'impôts sur les sociétés en France en 2025. L'audition portera aussi sur une éventuelle taxe sur les super-profits et le plafonnement des prix des carburants. On poursuit avec la FNAM qui se veut rassurante pour l'été malgré la guerre au Moyen-Orient et la hausse du kérosène. Les réservations restent stables, les prix des billets modérés et moins de 2% des vols seulement seront annulés. De son côté, Sudrail appelle à la grève pour les salariés de Transdev sur la ligne TER Marseille-Nice les 21, 22 et 23 mai en plein festival de Cannes. Le syndicat dénonce des conditions de travail dégradées, des rémunérations insuffisantes et un dumping social au sein de la filiale TRSI. Et justement, le festival de Cannes s'ouvre sans grand blockbuster hollywoodien cette année, misant davantage sur le cinéma français et européen. Il met notamment à l'honneur plusieurs réalisateurs français. C'est tout pour l'essentiel de l'actualité. Je vous souhaite une excellente fin de journée à toutes et à tous. À notre écoute.
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3: Dans ce journal d'actualité locale, on parle tout d'abord de don de sang qu'organise le Rotary Club de Dourdan en Essonne. Demain, à l'espace culturel René Cassin, 11 rue des Vergers Saint-Jacques à Dourdan. Ça sera de 15h à 19h30. Et si vous souhaitez donner votre sang, eh bien, il faut prendre rendez-vous s'il reste encore quelques créneaux sur dondesang.efs.santé.fr. Et puis parlons santé avec le dépistage d'hypertension artérielle qui aura lieu de 9h à midi le 16 mai prochain au marché d'Épernon en Eure-et-Loir avec Agathe et Blandine, infirmières du centre de soins qui vous proposeront un dépistage gratuit et sans rendez-vous de votre tension, je vous le rappelle, marché d'Épernon le 16 mai de 9h à midi. Dans un autre registre, ce sera à Saint-Forget le marché de printemps samedi de 10h à 18h à la salle communale avec des artisans, des créateurs et artistes culinaires qui seront au rendez-vous pour vous partager leur savoir-faire, leur création et leur saveur gourmande. Ça se passera à la place du Ménil-Sévin à Saint-Forget. Vide-grenier, ça sera à Mittainville cette fois-ci, le 17 mai prochain, 5 rue de la Mairie, de 8h à 18h, avec également une randonnée pédestre organisée avec un départ à 9h30 devant la mairie, sur 8 km, un tournoi de Molki à 15h face au terrain multisport et puis sur place, buvette et restauration disponibles. Parlons toujours loisirs avec le Pétanque Time. Si vous avez envie de tester votre adresse ou simplement de profiter d'un bon moment en plein air, à Saint-Forget, rejoignez la joyeuse pétanque ferroéléienne qui vous attend sur son beau terrain fraîchement rénové tous les mercredis à 14h et 17h30. On termine par le département des Yvelines qui relance pour cette saison son opération Yes Plus, Yvelines étudiants seniors, quand les générations se rencontrent, au travers de visites à domicile, d'échanges et de moments de convivialité. Yes Plus met en relation des jeunes engagés, des seniors qui ont envie de partager. Si vous êtes intéressé pour vous inscrire ou pour plus d'informations, allez sur le site yvelines.fr ou oyesplus.fr.
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3: Pour cette fin de journée de mardi, le ciel est de moins en moins nuageux. On aura la nuit prochaine environ 11 degrés. Mercredi matin, on se réveillera avec de belles éclaircies qui perdureront dans l'après-midi avec quelques rafales de vent. Et on aura mercredi 18 degrés.
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3: Voilà, prochain rendez-vous avec l'actualité, ça sera tout à l'heure à 19h pour le national et le local également. Et puis, retrouvons la musique avec Benjamin Biolay, Maroon 5. Et puis, au niveau d'information locale, oui, il y en a toujours. Eh bien, les 6 et 7 juin, rendez-vous à la Bergerie nationale de Rambouillet pour le 8e salon des métiers d'art avec le soutien du parc naturel régional de la Haute-Vallée de Chevreuse.

Belle soirée à vous. Vous savez qu'il y a chaque dernier samedi du mois à Saint-Arnoult-en-Yvelines, à la salle municipale Paul Verlaine, des répar cafés pour donner une seconde vie à votre électroménager, par exemple. C'est de 14h à 17h sur inscription à ressourcez-vous.org. Tout de suite, la musique avec Orchestral Manoeuvre in the Dark et Enola Gay. C'est un nom charmant, mais vous savez qu'Enola Gay, c'était le nom du bombardier qui a lancé la première bombe atomique sur le Japon.

0: Je suis sûr que ça va vous intéresser. Rendez-vous le 20 juin. Donc notez bien ça sur vos tablettes. De 8h30 à midi, il y aura à Renonvilliers, à Sonchamp, une journée portes ouvertes consacrée à la bioénergie et à la méthanisation avec le soutien du département, de la région Île-de-France et également du parc naturel régional de la Haute-Vallée de Chevreuse.
1: 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Mystérieuse statue. Une grande statue est apparue sur un socle dans le centre de Londres avec le nom de Bansky. Griffonné sur la base, suscitant des spéculations sur le fait qu'il pourrait s'agir d'une nouvelle œuvre du street artiste britannique. La statue représente un homme en costume, marchant d'un pas décidé, une jambe hors du socle, tout en brandissant un drapeau qui lui couvre le visage. Sa présence a été signalée à Waterloo Place, dans le centre de la capitale britannique. Elle se trouve ainsi à proximité des statues centenaires du roi Édouard VII et de l'infirmière Florence Nightingale, figure de l'histoire de la santé publique britannique, ainsi que du mémorial de la guerre de Crimée. Bansky, dont l'identité n'a jamais été officiellement confirmée, n'a pas encore revendiqué l'œuvre sur son compte Instagram. L'artiste, surtout connu pour ses fresques murales, souvent réalisées dans un style caractéristique au pochoir, utilise généralement ce réseau social pour authentifier ses œuvres en publiant des images accompagnées d'une légende. L'apparition de la statue intervient un peu plus d'un mois après la publication d'une enquête de Reuters, dans laquelle l'agence a affirmé avoir la confirmation de la véritable identité de Bansky. Une affirmation similaire avait été publiée par le tabloïd Mail on Sunday il y a près de 20 ans. L'artiste avait alors été présenté comme un Britannique de 52 ans, né sous le nom de Robin Gunningham, qui aurait ensuite changé de nom pour David Jones. L'article s'appuyait notamment sur un procès verbal d'arrestation à New York datant de 2000, ainsi que sur des témoignages de personnes ayant vu à Bansky lors d'une visite en Ukraine. L'artiste, qui suscite un véritable engouement médiatique et populaire chaque fois qu'il dévoile une nouvelle œuvre, avait déjà créé une statue installée à Londres. Son œuvre intitulée The Drinker, le buveur, qui parodiait la célèbre sculpture en bronze d'Auguste Rodin le Penseur, avait été dévoilée en 2004. Elle a été volée peu après, puis a fait l'objet d'un litige concernant sa propriété pendant des années.
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0: Le journal de la communauté d'agglomération Rambouillet Territoire.
1: Dans ce journal de la communauté d'agglomération Rambouillet Territoire, parlons de l'agriculture. Elle occupe une place essentielle dans l'identité du territoire de la communauté d'agglomération. En effet, elle s'étend sur un espace majoritairement rural où forêts, champs et villages composent un cadre de vie harmonieux. Avec 40% de sa superficie dédiée à l'agriculture, le territoire accueille plus de 200 exploitations, dont la majorité spécialisée en grande culture. Cette activité économique, composante importante du développement local, fait l'objet d'un accompagnement de Rambouillet Territoire. Plus d'informations sur la communauté d'agglomération en allant sur le site rt78.fr.
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Ah, ça peut toujours être utile. Je vous donne les horaires d'été du château de Rambouillet et du parc. Le parc, il est ouvert désormais de 8h30 à 20h. Et la haute saison étant ce qu'elle est, le château et la laiterie de la reine sont ouverts de 10h à midi et de 13h30 à 18h.

0: Belle soirée. Vous savez que c'est le printemps de la randonnée avec le parc naturel régional de la Haute-Vallée de Chevreuse qui vous propose des balades jusqu'au 21 juin. Des balades gratuites ou payantes, pédestres, accompagnées, proposées par le parc lui-même et l'ensemble de ses partenaires. Vous aurez tout le programme complet en allant sur parc-naturel-chevreuse.fr. Tout de suite, votre soirée télé sur RVE.
1: 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Et on commence avec ce soir Koh-Lanta sur France 2. Renaud Intime, fils du baby-boom, Renaud est devenu l'un des chanteurs préférés des Français, créateur d'une bande-son qui couvre l'histoire de 50 ans de la société française. Entre gloire et souffrance, ce film retrace aussi l'épopée personnelle d'un homme à travers des archives personnelles inédites et des témoignages exceptionnels de son entourage le plus intime. Dominique, sa première épouse et mère de sa fille Lolita. David, son frère jumeau, ainsi que son ami d'enfance et son musicien de toujours. L'intime et la grande histoire s'y conjuguent pour restituer le parcours, les joies et les combats de l'artiste le plus emblématique de son temps, entre passion, succès et épreuve. France 3, Alexandra L, Canal Plus, Un simple accident, M6, Bob Marley, One Love, France 4, première demi-finale de l'Eurovision, TFX, Le coup du siècle, et sur Gulli, comme des bêtes. Voilà, je vous laisse faire votre choix et par avance, une excellente soirée devant votre télévision.
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2: Bonsoir à tous. La patiente positive à l'antivirus présente la forme cardio-pulmonaire la plus sévère de l'infection, selon l'infectiologue Xavier Lescure. Son état nécessite une prise en charge en réanimation avec une oxygénation extracorporelle utilisant un poumon artificiel. Cette technique est réservée aux cas critiques lorsque les fonctions respiratoires et cardiaques sont gravement défaillantes. La ministre de la Santé Stéphanie Rist a toutefois indiqué qu'aucun élément ne permettait de conclure à une circulation diffuse du virus en France. Elle se veut donc rassurante sur la situation sanitaire nationale, malgré une vigilance accrue. De son côté, l'Organisation mondiale de la santé a annoncé 2 nouveaux cas, portant le total mondial à 11, dont 3 décès. Malgré tout, certains spécialistes affirment que nous ne sommes pas dans la même situation qu'en 2020. Et on poursuit avec la juge d'instruction qui a requalifié la mort du cycliste Paul Varry, tué en 2024, boulevard Malesherbes à Paris, en homicide volontaire. L'automobiliste est renvoyé devant la cour d'assises pour meurtre. On continue avec le ministère public qui a demandé en appel la condamnation de Nicolas Sarkozy pour corruption et financement illégal de campagne dans l'affaire libyenne. Il considère qu'un accord avec Muammar Kadhafi a permis de financer la campagne de 2007. Justice toujours, un animateur périscolaire de 21 ans a été mis en examen et incarcéré le 30 avril dernier à Paris. Il est soupçonné d'avoir eu des gestes de nature sexuelle sur 3 enfants de l'école maternelle servant dans le 11e arrondissement. Le 17 juin prochain, Patrick Pouyanné, le dirigeant de Total Energy, sera auditionné par la commission des finances de l'Assemblée nationale. En cause, les profits records de Total Energy et sa fiscalité, puisque le groupe n'a pas versé d'impôts sur les sociétés en France en 2025. L'audition portera également sur une éventuelle taxe sur les super-profits et le plafonnement des prix des carburants en France. Et enfin, la cérémonie d'ouverture du Festival de Cannes démarre ce soir, marquant le lancement du plus grand rendez-vous du cinéma mondial. La soirée est animée par l'actrice franco-malienne Aya Aydara.
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3: Dans ce journal d'actualité locale, on parle tout d'abord de don de sang qu'organise le Rotary Club de Dourdan en Essonne. Demain, à l'espace culturel René Cassin, 11 rue des Vergers Saint-Jacques à Dourdan. Ça sera de 15h à 19h30. Et si vous souhaitez donner votre sang, eh bien, il faut prendre rendez-vous s'il reste encore quelques créneaux sur dondesang.efs.santé.fr. Et puis parlons santé avec le dépistage de l'hypertension artérielle qui aura lieu de 9h à midi le 16 mai prochain au marché d'Épernon en Eure-et-Loir avec Agathe et Blandine, infirmières du centre de soins qui vous proposeront un dépistage gratuit et sans rendez-vous de votre tension. Je vous le rappelle, marché d'Épernon le 16 mai de 9h à midi. Dans un autre registre, ce sera à Saint-Forget le marché de printemps samedi de 10h à 18h à la salle communale avec des artisans, des créateurs et artistes culinaires qui seront au rendez-vous pour vous partager leur savoir-faire, leur création et leur saveur gourmande. Ça se passera à la place du Ménil-Sévin à Saint-Forget. Vide-grenier, ça sera à Mittainville cette fois-ci, le 17 mai prochain, 5 rue de la Mairie, de 8h à 18h, avec également une randonnée pédestre organisée avec un départ à 9h30 devant la mairie, sur 8 km, un tournoi de Molki à 15h face au terrain multisport, et puis sur place, buvette et restauration disponibles. Parlons toujours loisirs avec le Pétanque Time. Si vous avez envie de tester votre adresse ou simplement de profiter d'un bon moment plein air, à Saint-Forget, rejoignez la joyeuse pétanque ferroéléienne qui vous attend sur son beau terrain fraîchement rénové tous les mercredis à 14h et 17h30. On termine par le département des Yvelines qui relance pour cette saison son opération IS+, Yvelines étudiants seniors, quand les générations se rencontrent, au travers de visites à domicile, d'échanges et de moments de convivialité. IS+ met en relation des jeunes engagés, des seniors qui ont envie de partager. Si vous êtes intéressé pour vous inscrire ou pour plus d'informations, allez sur le site yvelines.fr ou oisplus.fr.
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3: Pour cette fin de journée de mardi, le ciel est de moins en moins nuageux. On aura la nuit prochaine environ 11 degrés. Mercredi matin, on se réveillera avec de belles éclaircies qui perdureront dans l'après-midi avec quelques rafales de vent. Et on aura mercredi 18 degrés.
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3: Voilà, dernier rendez-vous avec l'actualité. Mais l'actualité nationale, ce sera tout à l'heure à 20h. Et puis l'actualité locale, eh bien je reviendrai vers vous demain matin à 6h pour l'édition du journal local. La musique Zaz, U2 in a Life. Et puis je voulais vous informer que le site Tom est sur Instagram. Ça vous permet d'être au courant de l'actualité du tri, de la collecte, du compostage et de la prévention des déchets sur notre territoire.

Et je vous propose d'aller passer un bon moment à l'hippodrome de la Villeneuve à Rambouillet, notamment le 14 mai prochain, puisque c'est-à-dire jeudi, puisqu'il y aura des courses de trot avec des animations pour les enfants et une tombola. L'entrée est à 5 euros.

0: On va parler de l'association L'Étincelle que nous saluons, qui fait un super travail pour l'accueil des femmes victimes de violences et qui sera à Haut-Fargis le 28 mai prochain de 10h à midi, 27 rue des Vaux-de-Cernay. En attendant, vous pouvez contacter L'Étincelle au 0610 407 407.
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1: Dans ce journal du département des Yvelines, parlons des découvertes du patrimoine historique. Les archives départementales des Yvelines restent toujours à l'écoute et en alerte afin de ne pas passer à côté de trésors qui étofferaient leurs fonds. Cette vigilance leur a récemment permis de mettre la main sur des archives inespérées qui enrichissent l'histoire du territoire yvelinois. Ainsi, en 2024, pour l'exemple, les archives départementales avaient fait l'acquisition d'un riche ensemble de 500 lettres rédigées par Auguste et Gaston Choquet, deux frères à destination de leur famille restés à l'arrière du front du côté Mantes-la-Jolie lors de la Première Guerre mondiale. Cette passionnante correspondance consultable en ligne constitue ainsi un précieux témoignage sur la vie quotidienne durant la Première Guerre mondiale. Autre exemple de ces découvertes, une découverte qui ancre les Yvelines au cœur de la vie aristocratique du 19e siècle. Figure emblématique de l'histoire de France du 19e siècle, Marie-Caroline de Bourbon-Sicile, duchesse de Berry, a occupé un rôle politique, social et culturel important et de ce fait a placé Rosny-sur-Seine au cœur de l'échiquier aristocratique de l'époque. En effet, entre 1816 et 1830, la duchesse avait fait du château de cette commune yvelinoise l'une de ses principales résidences. Les archives départementales possédaient déjà des fonds importants consacrés à la duchesse de Berry et au château de Rosny-sur-Seine, mais une trouvaille qualifiée d'extraordinaire par les archivistes a animé l'année 2025. En effet, un ensemble de documents ignorés depuis des décennies a été mis à jour à l'occasion d'un vide-maison dans le département de l'Ariège. Posés dans un panier en osier, des documents datant de l'époque yvelinoise de la duchesse de Berry ont été mis à jour et donnés aux archives départementales des Yvelines. Ils sont consultables sur demande avec la cote J4058. Plus d'informations sur le site yvelines-info.fr.
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Rambouillet Territoire a une conseillère énergie que nous saluons. Eh bien, elle sera le 30 mai prochain à la mairie des Mancets de 9h à midi. C'est sur rendez-vous pour avoir de bons conseils pour économiser l'énergie et isoler votre appartement ou votre maison à conseil.energie@rt78.fr.

0: Voilà, on va se quitter avec la sélection télé pour votre soirée de ce mardi 12 mai. Et puis, je vous retrouve demain matin à partir de 6h pour le Flash local. Tout à l'heure, 20h, dernière édition du Journal National. Belle soirée à l'écoute de RU. Et à demain.
1: 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Et on commence avec ce soir Koh-Lanta sur France 2. Renaud Intime, fils du baby-boom. Renaud est devenu l'un des chanteurs préférés des Français, créateur d'une bande-son qui couvre l'histoire de 50 ans de la société française. Entre gloire et souffrance, ce film retrace aussi l'épopée personnelle d'un homme à travers des archives personnelles inédites et des témoignages exceptionnels de son entourage le plus intime. Dominique, sa première épouse et mère de sa fille Lolita. David, son frère jumeau, ainsi que son ami d'enfance et son musicien de toujours. L'Intime et la grande histoire s'y conjuguent pour restituer le parcours, les joies et les combats de l'artiste le plus emblématique de son temps, entre passion, succès et épreuve. France 3, Alexandra L, Canal Plus, Un simple accident, M6, Bob Marley, One Love, France 4, première demi-finale de l'Eurovision, TFX, Le coup du siècle, et sur Gulli, comme des bêtes. Voilà, je vous laisse faire votre choix et par avance, une excellente soirée devant votre télévision.
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2: Bonsoir à tous. La patiente positive à l'antivirus présente la forme cardio-pulmonaire la plus sévère de l'infection, selon l'infectiologue Xavier Lescure. Son état nécessite une prise en charge en réanimation avec une oxygénation extracorporelle utilisant un poumon artificiel. Cette technique est réservée aux cas critiques lorsque les fonctions respiratoires et cardiaques sont gravement défaillantes. La ministre de la Santé, Stéphanie Rist, a toutefois indiqué qu'aucun élément ne permettait de conclure à une circulation diffuse du virus en France. Elle se veut donc rassurante sur la situation sanitaire nationale, malgré une vigilance accrue. De son côté, l'Organisation mondiale de la santé a annoncé 2 nouveaux cas, portant le total mondial à 11, dont 3 décès. Et malgré tout, certains spécialistes affirment que nous ne sommes pas dans la même situation qu'en 2020. Et on poursuit avec la juge d'instruction qui a requalifié la mort du cycliste Paul Varry, tué en 2024, boulevard Malesherbes à Paris, en homicide volontaire. L'automobiliste est renvoyé devant la cour d'assises pour meurtre. On continue avec le ministère public qui a demandé en appel la condamnation de Nicolas Sarkozy pour corruption et financement illégal de campagne dans l'affaire libyenne. Il considère qu'un accord avec Muammar Kadhafi a permis de financer la campagne de 2007. Justice toujours, un animateur périscolaire de 21 ans a été mis en examen et incarcéré le 30 avril dernier à Paris. Il est soupçonné d'avoir eu des gestes de nature sexuelle sur 3 enfants de l'école maternelle servant dans le 11e arrondissement. Le 17 juin prochain, Patrick Pouyanné, le dirigeant de Total Energy, sera auditionné par la Commission des Finances de l'Assemblée Nationale. En cause, les profits records de Total Energy et sa fiscalité, puisque le groupe n'a pas versé d'impôts sur les sociétés en France en 2025. L'audition portera également sur une éventuelle taxe sur les super-profits et le plafonnement des prix des carburants en France. Et enfin, la cérémonie d'ouverture du Festival de Cannes démarre ce soir, marquant le lancement du plus grand rendez-vous du cinéma mondial. La soirée est animée par l'actrice franco-malienne Aya Haidara.

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0: Nous arrivons à la fin de cette musicale non-stop. J'espère que celle-ci vous a plu. Nous, on se retrouve la semaine prochaine sur votre radio préférée. 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